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1: And if you're with us online,
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1: Go to link number 7.
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1: It will affect us.
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0: Et vous-même qui voulez payer à travers un QR code, non?
1: If you want to give via the QR code.
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1: If you want to give electronically.
0: Vous pouvez cliquer sur QR code là.
1: You can click on the QR code.
0: Et vous-même qui avec nous en ligne.
1: If you are with us online.
0: Vous pouvez aller dans lien numéro 2.
1: Go to click link number 2.
0: Tout le monde qui dans e-church.
1: If you are on e-church.
0: Vous pouvez aller dans lien numéro 2.
1: Go to link number 2.
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0: Dans 786.
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1: 99.
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1: My name is Daniel.
0: Non, moi c'est Daniel.
1: And my life started with a miracle.
0: La vie m'était commencé avec un miracle.
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0: l'aime t'es fait.
1: I couldn't breathe by my home.
0: Pas qu'à respirer pour compte moi.
1: The doctors tried everything they could.
0: Docteur essayé fait tout ce qu'il est capable.
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0: Excepté un seul monde.
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1: 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Anxious. Controlling every detail.
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3: écrit sauver la donne.
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3: 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Vous voulez faire appel avec un deuxième cas.
0: Le
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0: church to church,
3: ou pas jambes pour l'église, quand on planté, ou pas jambes pour l'église, quand on planté.
0: Et aujourd'hui,
3: moi t'as aimé planter
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0: Tu aimes
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3: 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Vite-père spirituellement. 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
3: 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Levez mon lait.
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3: 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Sauver, restaurer, planter, baptiser. 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
3: 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Vous prenez une décision. Au nom de Jésus de Nazareth.

0: avancer dans toutes tes péchés.
1: Tu les comme up front.
0: Continue à avancer dans toutes tes péchés.
1: Come up front.
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1: Send a text up.
0: Si vous voulez sauver
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1: 786 912 99 38.
0: Jésus guérit pour vous. Le salut est personnel. Son décision personnelle, je dis. Jésus guérit pour vous. 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
0: 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Quand on est dans la camionnette là, répétez prière ça. 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Fais sauver avec. Écris non moins.
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0: Dans le livre de vie.
2: In the book of life.
0: Pour ne pas jamais effacer encore.
2: To never be erased again.
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2: Use
0: comme un instrument.
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3: 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Au nom de Jésus de Nazareth. 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C'est un moment qu'on est à louer le nom de Dieu. 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

0: je suis abandonné,
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1: Ces dernières fois, ça a bien intéressé. Levez des mains.

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1: This year's Solomon offering.
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1: Is a challenge.
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1: It's the challenge that you're picking up in the face of this.
0: La Bible dit qu'on a bien tiré
1: Abraham. The Bible says there was a man named Abraham.
0: Depuis jeunesse.
1: From his youthful age.
0: Les grands problèmes. Pongongon.
1: He had a stubborn problem.
0: Li même avec madame.
1: He and his wife.
0: Li pa ka fè petit.
1: They could not have children.
0: Madame li pa ka fè petit.
1: His wife could not have
0: you
1: children.
0: Fait quasiment toute vie au comme ça.
1: They basically spent their entire life that way.
0: À l'âge de 75 ans.
1: At the age of 75.
0: L'Éternel paraît devant Abraham.
1: The Lord appeared before Abraham.
0: Li dit Abraham.
1: He said Abraham.
0: Moi c'est rémunérateur.
1: I am your rewarder.
0: Et ma boy en petite.
1: And I will give you a child.
0: Et Abraham t'es bon choix pour le défait.
1: And Abraham had a choice to make.
0: Est-ce que la point col qui t'est déjà usé?
1: Will he believe his body that was already used up?
0: Ou bien est-ce que la parole de l'Éternel?
1: Or will he believe the word of the Lord?
0: Eh bien, Abraham.
1: Well, Abram.
0: La Bible dit dans l'Épître aux Romains.
1: The Bible says in the Epistle
0: chapitre
1: of Romans,
0: 4, le verset 20.
1: Chapter 4, verse 20.
0: Il n'a jamais faibli dans la foi.
1: He never weakened in his faith.
0: Et il ne douta point.
1: And he did not doubt.
0: La Bible nous dit.
1: The Bible tells us.
0: Il ne douta point.
1: He did not doubt.
0: Par incrédulité.
1: By unbelief.
0: Au sujet de la promesse.
1: And with regards to the promise.
0: Mais pendant ces 25 ans.
1: But during those 25
0: bon Dieu
1: years.
0: Dit, l'ab gon petit.
1: God said he would have his
0: et puis
1: son.
0: Il n'a jamais manifesté. Station petite là,
1: and he never saw the manifestation of that child.
0: Il fut fortifié
1: and he strengthened
0: dans la foi.
1: Himself in the faith.
0: Comment un homme
1: how can a man
0: qui a 75 ans,
1: 75 years old,
0: 76 ans,
1: 76 years old,
0: 80 ans, 85
1: old, 85 years old,
0: continuer à être jeune dans la foi.
1: Continue to stay strong in the faith.
0: La Bible dit donnant, mais comment te fait?
1: Here's how he did it.
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1: glory
0: à Dieu.
1: To God.
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1: When you give God glory,
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1: when God makes you a promise,
0: et symptômes yo,
1: and the symptoms
0: semble yo contraire,
1: they seem to be
0: à promesse que bon Dieu fait
1: to the promise God made you,
0: by bon Dieu gloire.
1: Still give God glory.
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1: Still give God
0: secret
1: glory.
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1: The secret is to give
0: sous
1: God
0: pas
1: glory.
0: By gloire, if, you découragé.
1: If you don't give God glory, you will
0: sous
1: be
0: by
1: discouraged.
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1: If you don't give glory, you will lose faith.
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1: if God says he'll bless you,
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1: when you see there's minus
0: $50,
1: minus 50 in your bank account,
0: merci, Seigneur.
1: You need to still say thank you, Lord.
0: Est-ce qu'on
1: do you hear what I'm saying?
0: Merci, Seigneur, parce que bénis déjà.
1: Thank you, Lord, because you've already blessed
0: si l'éternel
1: me.
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1: if the Lord says you will graduate,
0: et vous regardez test là, semble pas passer,
1: and you see the final exam, you can't pass
0: 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Regardez résultat négatif là, pour dire merci,
1: look
0: Seigneur.
1: Look at the negative result and still say thank you, Lord.
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1: if you don't say thank you, Lord, you'll be discouraged. 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
1: of the faith. Abram.
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1: He praised God.
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1: In the face of the stubborn
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1: With not having children.
0: Et comment monsieur te baye bon Dieu gloire?
1: And how did he give God glory?
0: Psalm 50 verset 3.
1: Psalms 50 verse 3.

0: bâtissait l'autel.
1: He built an altar.
0: Il offrit action de grâce.
1: He offered his thanksgiving.
0: Lorsqu'il arrivait à Bethel,
1: when he got to Bethel,
0: il dressait l'autel.
1: He built an altar.
0: Il offrit action
1: and
0: de grâce.
1: And he offered his thanksgiving.
0: Il arrivait à Hébron.
1: He got to Hebron.
0: Il dressait l'autel.
1: He built an altar.
0: Il offrit action de grâce.
1: He offered his thanksgiving.
0: La remercier mon Dieu pour petit garçon.
1: He was thanking God for the son.
0: Il dit beaucoup jamais.
1: He has not yet had.
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0: La remercier mon Dieu parce que mon Dieu t'a dit quitte pays.
1: God says leave your homeland and go to Canaan.
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1: I will give you a son.
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1: But he didn't have the son.
0: Année a passé.
1: Years
0: mais tout côté le passé.
1: Wherever you went.
0: Parce que il devint Canaan pour raison bien déterminée.
1: Came to a well-determined reason.
0: Est-ce que la même?
1: Are you with
0: tout
1: me?
0: Tout côté le passé.
1: Wherever he went.
0: Il dressait un autel.
1: He built an altar.
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1: So your offering.
0: Salomon à bon Dieu.
1: Your Solomon offering unto God.
0: Année ça.
1: This year.
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1: It's an altar that you're building.
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1: In the face of your stubborn problem.
0: Et dis Seigneur.
1: And you say Lord.
0: Ma bonne gloire.
1: I will give you glory.
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1: for what you've already done
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1: that has not yet manifested.
0: Même quoi,
1: but I believe
0: si m'rete dans la foi,
1: that if I keep the faith
0: pas douté,
1: I don't doubt
0: pas découragé,
1: I don't get discouraged
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1: whatever you say
0: la manifeste,
1: it will manifest.
0: Car du rocher de Jacob
1: from the rock of
0: toute l'œuvre est parfaite.
1: Every work that God
0: ce que sa bouche a dit
1: what his mouth
0: sa main
1: says,
0: accomplira.
1: His hands will
0: avec
1: do.
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On va l'entrer dans le message, parole de Dieu. Alléluia.

0: pendant soirée sayo.
1: During these nights.
0: Stay to make sure my numbers are accurate. Pendant soirée sayo.
1: Throughout these nights.
0: On a parlé de maladies pongongong.
1: We're talking about stubborn diseases.
0: Le fait que bon Dieu que nous conservions.
1: The fact that the God who we serve.
0: Son bon Dieu qui compte chasser maladies pongongong.
1: That he's a God who casts out stubborn diseases.
0: Problème pongongong inclut maladies pongongong.
1: Stubborn problems include stubborn diseases.
0: Assurez nous allons continuer sur maladies, mais juste avant nous faire ça.
1: Tonight we're going to talk about diseases, but before we do that.
0: Nous allons regarder témoignage sur Dorsey.
1: We will look at the testimony
0: of Sister Dorsey. Comment l'Éternel gère un problème pongongong.
1: How God delivered her from a stubborn disease. In the name of Jesus.
2: Sous côté de la haine, présence bon Dieu réel.
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1: Long standing diseases.
0: Ou t'es fête avec problème là. 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
1: The Lord can uproot it.
0: Parce qu'il est le même hier.
1: He's the same yesterday.
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1: I say he's the same yesterday.
0: Il est le même hier.
1: He's the same yesterday.
0: Aujourd'hui.
1: Today.
0: Et éternellement.
1: And forever.
0: Alléluia.

0: Depuis hier soir,
1: since last night,
0: on a parlé de des causes.
1: We've been talking about causes.
0: Insoupçonnées qui capable derrière maladie pongogo.
1: Unsuspected causes that could be behind stubborn diseases.
0: Hier soir,
1: last night,
0: nous t'ai parlé de une cause.
1: We talked about a cause.
0: Qui gagne pas évident pour un pile monde.
1: That may not be obvious for many people.
0: Cependant, la Bible montre
1: However, the Bible shows
0: que quelquefois,
1: that there are times
0: c'est lui-même qui est capable d'ayer une maladie pongongon.
1: It might be the one behind many stubborn diseases.
0: Nous te voyons orgueil.
1: We saw pride.
0: Nous te voyons orgueil.
1: We saw that pride.
0: Car à la base, maladie mentale
1: can be at the foundation of mental diseases.
0: Et même maladie physique.
1: And even physical diseases.
0: Orgueil.
1: Pride.
0: T'es à la base
1: was at the basis
0: maladie mentale
1: of mental diseases
0: Nebuchadnezzar.
1: Of Nebuchadnezzar.
0: Jour Nebuchadnezzar
1: the day that Nebuchadnezzar
0: campé
1: stood
0: il dit voici la grande Babylone
1: he says behold the great Babylon
0: que j'ai bâti
1: that I have built
0: et par ma part la puissance de ma force
1: by the mighty power of my
0: et pour
1: strength,
0: la gloire de ma magnificence
1: and for the honor of my majesty
0: jour ça monsieur développé une maladie mentale
1: that same day he developed a mental disease
0: living fou
1: he became a manic person but for 7 years
0: mais c'était orgueil ça était derrière
1: but that's the pride that was behind it
0: Noé maladie physique
1: we see physical diseases
0: l'éternel te dit Edom
1: the Lord told Edom
0: puisque ou orgueilleux
1: since you're prideful
0: il dit à cause de orgueil
1: he says because of your pride
0: il dit gros plaies
1: he says huge boils
0: gros boutons
1: huge plaques
0: qui pour lever sur vous
1: will rise upon your body
0: à cause de orgueil ça
1: because of your pride
0: nous t'ai même ouais l'apôtre Paul
1: we even saw apostle Paul
0: qui t'ai recevoir en pile révélation
1: who had received several revelations
0: de la part de l'éternel
1: from the Lord
0: mais à un moment donné
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0: dans 2 Corinthiens 12 verset 7
1: 2 Corinthiens 12 verset 7
0: il dit pour que je ne sois enflé d'orgueil
1: lest I be exalted above measure
0: à cause de l'excellence de ces révélations
1: by the abundance of these revelations
0: il m'a été donné une écharde à la chair
1: a thorn in the flesh was given to me
0: et pas d'anneau qui saltait exactement
1: the Bible didn't tell us exactly what that thorn
0: mais
1: was
0: mais c'est un bagage dans chair
1: but it was something in his
0: un bagage qui t'a fait le souffrir
1: something that made him suffer
0: parce qu'on écharde c'est un piquant qui est encore
1: because a thorn is like a thorn
0: donc il dit un bagage dans chair qui t'a fait le souffrir
1: he says it was something in his flesh that made him suffer
0: mais il dit ça qui t'a fait le souffrir
1: but he says what made him suffer
0: il connaît t'es d'origine démoniaque
1: he knew that it was from Satan
0: parce qu'il dit un ange de Satan
1: he says a Satan
0: pour me souffléter
1: to buffet me
0: et m'empêcher de m'enorgueillir
1: to stop me from being
0: Donc,
1: prideful
0: apôtre Paul te gon maladie
1: apôtre Paul had a sickness
0: même physique qui te vient frapper
1: a physical disease that even struck him
0: à cause de l'orgueil
1: because of his pride
0: donc m'te dit non pas jouer à orgueil
1: so I told you not to play with pride
0: orgueil son bagage terrible
1: pride is a terrible thing
0: les cas créent des problèmes pongongon dans la vie
1: moi. It can create stubborn problems
0: et une chose capable de manifester c'est à travers maladie.
1: One of the ways it can manifest is through disease.
0: Et hier soir, m'ti boy, yon prière pour faire.
1: Last night I gave you a prayer to pray.
0: Son prière fait autant qu'au capable.
1: Pray this prayer as often as you can.
0: Jean 15 verset 5.
1: John 15 verse 5.
0: Jésus dit le clair sans moi vous ne pouvez rien faire.
1: Jesus made it very clear without me you can do nothing.
0: Donc de temps en temps rentrer dans la prière.
1: From time to time going to prayer.
0: Et puis dit tête au pas.
1: 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I am nothing. I am nothing. I am nothing.
0: Surtout dans moment côté bon Dieu fin bon succès.
1: Especially in the moment that God has given you success.
0: Le bon Dieu fin bon succès dans différents domaines dans la vie.
1: After God gives you success in different areas of your life. Go into a prayer closet and say I am nothing. I am nothing. I am nothing.
0: Alléluia.
1: Hallelujah.
0: C'est extrêmement important.
1: This is extremely important.
0: Parce que la Bible dit
1: Because the Bible says
0: Dieu résiste aux orgueilleux.
1: God resists the proud.
0: Mais il fait grâce aux humbles.
1: But he gives grace to the
0: humble. On est ensemble?
1: Are we together?
0: Est-ce qu'on est ensemble?
1: Are we together?
0: À soir, hein?
1: Tonight.
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1: 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Two additional
0: problèmes.
1: Problems.
0: Et qui capable d'ayer maladie pongongon.
1: That may be behind the stubborn diseases.
0: Ou que doit pas jamais penser avec eux mais
1: you may never think about but they're very important.
0: Un deuxième bagage pour checker.
1: A second thing for you to check.
0: Le gon maladie pon gon gon.
1: When a stubborn disease is at
0: yon
1: work.
0: Une maladie téméraire.
1: A tenacious problem that refuses to go.
0: Ou besoin de checker au niveau de l'orgueil pour demander bon Dieu checker.
1: You need to check at the level of pride and ask God to search
0: you. Un deuxième bagage ou besoin de checker en cœur.
1: The second thing you need to check in your heart.
0: C'est amertume.
1: Is bitterness.
0: Amertume.
1: Bitterness.
0: Kabay yon moun kavin fè moun développer.
1: Could make somebody develop.
0: Maladie bon gon gon.
1: Stubborn diseases.
0: Maintenant, bon m'expliquer ça qui amertume.
1: Let me explain to you what a bitterness is.
0: Même Jean ouais.
1: Just as you see.
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1: When someone is walking.
0: Li capable pendant m'ap marché là, m'ap frappé zotey mwen nan haut-parleur là.
1: For example, while I'm walking here, I may struck my toe against the speaker.
0: Le m'ap frappé zotey mwen nan haut-parleur là.
1: When I step my toe against the speaker.
0: Premier bagay ke l fait.
1: The first thing that happens.
0: C'est que l'bam yon choc.
1: It gives me a shock.
0: Il fait mal.
1: It hurts.
0: Frappe là.
1: The strike.
0: Bam yon choc.
1: Gives me a shock.
0: Et puis il fait mal.
1: And it hurts.
0: Et puis kounya.
1: And now.
0: Après il fin fait mal.
1: After hurting me.
0: Li vin créer yon blessure.
1: It creates an injury.
0: Qui continue fait mal.
1: That continues to hurt.
0: Qui continue fait mal en après.
1: Later on.
0: Est-ce que n'avait même?
1: Are you with me?
0: Donc généralement.
1: So generally.
0: Yon blessure.
1: A wound.
0: Généralement, il commence avec un choc.
1: Generally, it starts with a shock.
0: Hein? Premièrement, il commence avec un choc.
1: First, it starts with a shock.
0: Kounyal bo yon douleur.
1: Now it gives you pain.
0: Un choc.
1: A shock.
0: Deuxièmement, yon douleur.
1: Secondly, a pain.
0: Et en pile fois douleur là tout.
1: And oftentimes the pain also.
0: Li bo yon désir de vengeance.
1: It gives you a desire to revendicate yourself.
0: Ça va jamais arrivé.
1: Has this ever happened?
0: Ou à marcher dans pied cabane.
1: You're walking at the foot of the bed.
0: Et vous frappez tes autres femmes malouques des cabanes.
1: And you look at the bed and you want to smack the bed.
0: Bon bah, nous quand c'est mais ou à faire mal à quoi?
1: You ever realize that you're hurting your own hand?
0: Mais c'est parce que.
1: But it's because.
0: La douleur.
1: The pain.
0: Les produit presque automatiquement.
1: Produces almost automatically.
0: Un désir de vengeance.
1: A desire to revendicate, to vindicate yourself.
0: OK.
1: All right.
0: De la même manière.
1: In the same way.
0: Que yon moun ka gon blessure nan corps.
1: That somebody may have an injury in their body.
0: Ou ka gon blessure nan nan moun.
1: You can also have an injury in your soul too.
0: Donc ou gen dwa gon interaction avec yon moun nan pale.
1: You may have an interaction with someone and you're speaking.
0: Et puis moun nan di ou yon parole.
1: And the person says something to you.
0: Li fè yon geste.
1: They make a gesture.
0: Li traite ou yon jan.
1: They treat you a certain way.
0: Koul di parole la.
1: The moment they say the thing.
0: Et pour senti quand ou prend coup de couteau.
1: And it feels like you got a
0: knife. Est-ce que vous m'avez dit là?
1: Anybody understand what I'm saying?
0: C'est yon choc.
1: It's a shock.
0: Parole la.
1: That word shocks you.
0: Et puis même moment où adieu sent ou prend coup de couteau.
1: And instantly it feels like you have a knife stab.
0: Mais c'est pas dans corps ou prend coup de couteau.
1: It's not in your body that you receive the stab.
0: Qui coupe ton coup de couteau?
1: Where did you get the knife stab?
0: C'est dans
1: It's in your soul.
0: C'est nan nan ou
1: It's in your soul that you were stabbed.
0: Ou beaucoup de coups nan nan.
1: You got the stab in their soul.
0: Et puis il produit yon douleur intérieure.
1: And it produces an interior wound.
0: Et en pile fois douleur intérieure ça tout.
1: And oftentimes the inner wound too.
0: Ralbon yon désir de vengeance.
1: Will give you a desire to vengeance.
0: Contre la personne.
1: Against the offender.
0: Même genre ton désir de vengeance contre Cabane.
1: Just as you had the desire to vindicate yourself against.
0: Est-ce qu'on est ensemble, chers amis?
1: Are we together, dear friends?
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1: Later on, I'll talk about the desire to vindicate.
0: Mais pas m'arrêter sous douleur.
1: Let me stay on the pain.
0: Douleur dans corps.
1: The pain in the body.
0: Si me frappe les orteils moi.
1: If I stub my toe.
0: Il fait mal.
1: It hurts.
0: Il gars fait mal pendant 1 jour.
1: It may hurt for 1 day, 2 days,
0: 3 mois,
1: 3 months,
0: 4 mois.
1: 4 months.
0: Avec le temps.
1: And over time.
0: Blessure là.
1: That injury.
0: A guéri pour contre.
1: Will heal on its own.
0: On est ensemble?
1: Are we together?
0: Parce que il y a mécanisme.
1: Because there are mechanisms.
0: Dans corps là.
1: In your body.
0: Le blessé dans corps moi.
1: That when I hurt my toe.
0: Avec le temps.
1: Over time.
0: Passé,
1: the more time passes, it will heal.
0: Mais l'homme blessé nan âme,
1: but when you hurt in your soul,
0: li pas guéri,
1: it does not heal
0: automatically.
1: Automatically.
0: Pas guéri un mécanisme.
1: There is no mechanism
0: qui existait
1: that exists
0: dans l'âme
1: in the soul.
0: L'on bagaille fin passé.
1: After something happens.
0: Et puis pour en guérir.
1: And for you to heal automatically.
0: Les corps guéris.
1: When your body is healed.
0: Les corps blessés, li guérit tête.
1: When your body is injured, it heals itself.
0: Mais le nom ou blessé,
1: but when your soul is injured,
0: c'est où tu dois prendre décision pour guérir.
1: You have to make the decision to be healed.
0: Si vous pas prendre décision pour guérir,
1: if you don't make the decision to be healed,
0: ou doit gagne bagage yo faire depuis l'orteil 5 ans.
1: There might have been something that offended you since the time you were
0: 85 years old.
1: And now you're 85 years old.
0: Vous fâchez toujours.
1: And you're still mad.
0: Vous boudez toujours.
1: You're still furious.

0: to make a decision to heal. Is the church with me?
1: Maintenant, pour qui soit besoin comprendre ça?
0: Why do you need to understand this?
1: Parce que blessure dans l'âme.
0: It's because a soul injury.
1: Il t'a râlé maladie.
0: It can attract diseases.
1: Même maladie physique.
0: Even physical diseases.
1: Et si blessure ça pas guéri.
0: And if that injury is not healed.
1: Il t'a vint tourner, il t'a vint produire une maladie physique.
0: It can produce a physical disease.
1: Qui était là tant qu'on pongongo.
0: That stays there as a stubborn disease.
1: Mais origine maladie.
0: But the origin of that disease.
1: Ce n'est pas le corps.
0: It's not the body.
1: Mais c'est l'âme.
0: But the soul.
1: On regarde deux versets.
0: Let's look at two verses.
1: Premièrement, regardez Psaume 147.
0: First, look at Psalms 147.
1: Le verset 3.
0: Verse 3.
1: Lorsque l'Éternel a parlé, regardez qui ça le dit.
0: Il
1: dit, il guérit ceux qui ont le cœur brisé.
0: He heals the broken-hearted.
1: Et puis regardez qui ça le dit. Il pense
0: and he binds up
1: leurs blessures.
0: Their wounds.
1: Il guérit
0: he
1: ceux qui ont le cœur brisé. Il pense
0: and binds
1: leurs blessures.
0: Up their wounds.
1: Qui compte les blessures ça est?
0: Where's this wound?
1: C'est dans le corps?
0: Is it in the body?
1: C'est pas dans le corps.
0: It's not in the body.
1: C'est dans l'âme.
0: It's in the soul.
1: Même Jean Kawe, yon moun blessé physiquement,
0: someone is physically wounded,
1: et puis blessure a vint tout non java,
0: and the wound becomes a laceration,
1: java,
0: a laceration,

0: everything
1: I'm the number
0: that's not
1: I'm
0: healing
1: the cow
0: in your heart. A huge laceration causes abscess. And this invisible laceration, this invisible laceration of soul is producing physical diseases.
1: C'est ça, les maladies psychosomatiques.
0: That's what you call a psychosomatic disease.
1: Ça veut dire son maladie qui a manifesté dans le corps,
0: mais origine n'est pas là. But the root is in the soul.
1: Regardez qui ça la Bible dit dans Proverbes.
0: Look at what the Bible says in Proverbs.
1: Chapitre 17, le verset 22.
0: Chapter 17, verse 22.
1: Un verset très fort.
0: Powerful statement.
1: En nous liant ensemble, regardez qui ça le dit.
0: Look what it says.
1: Dit un cœur joyeux.
0: A merry heart.
1: Et qui ça un
0: does
1: bon.
0: A good.
1: Un cœur joyeux est un bon remède. Ça veut dire ça qui a passé dans le cœur impacté
0: ton
1: physique. C'est ça que fait la Bible, dit un cœur joyeux.
0: That's why the Bible says a merry heart.
1: Son bon remède.
0: Is a good medicine.
1: En d'autres termes, les corps contents.
0: In other words, when you're happy,
1: il chasse les maladies.
0: It casts away diseases.
1: Cœur content chasse les maladies.
0: Gladness.
1: Mais il dit un esprit abattu.
0: Broken spirit.
1: Anglais

0: C'est dans
1: l'âme. You're wounded in your soul.
0: En dedans blessé, en dedans brisé, en dedans abattu.
1: You're feeble inside.
0: Il dessèche.
1: Tries.
0: Les os.
1: The bone.
0: Gardez, mettez la créole. Gardez la créole. Parce que la banne ouais.
1: I think the creole is.
0: Si vous remarquez bien, gardez, mettez la créole.
1: Like in the creole.
0: Il dit qu'est content, bah qui ça?
1: Gladness gives you what? Health.
0: Qu'est content, bah la santé. Mais là où? Cagou. Ou chagrin. Ou fait dépression.
1: Qu'est
0: on pas content. Là où vous sentez la vie mal menée. Ça le fait. Ou à dépérir.
1: You're depressing.
0: So get quelque maladie pongongo.
1: There's some stubborn diseases.
0: Yo moun genye.
1: That somebody may have.
0: Origine maladie.
1: The origin of that sickness.
0: Li capable blessure intérieure.
1: It may be an inner wound.
0: Moment difficile.
1: Dark moment.
0: Qu'on vive.
1: That you're experiencing.
0: Sa yo te fer.
1: What people say.
0: Sa yo te dire.
1: What people said to you.
0: Moment noir passé.
1: Dark moments you went through.
0: Blessure qu'on genye.
1: The inner wounds you
0: pas
1: have.
0: Lage.
1: That you never let
0: Maintenant,
1: go.
0: Maintenant c'est blessure sa yo.
1: Now those are the wounds.
0: Plus tard.
1: That later on.
0: Yo bral rele tout amertume.
1: They will also call
0: bitterness. Toutes blessures ça y rencontrer ensemble.
1: That's the time when all those wounds get together.
0: C'est un coup la vie ou vin en main.
1: It's as if your life becomes bitter.
0: La vie ou
1: your life
0: vin en main. Bagasse ça va manger. La vie a pas de goût dans bouche ou encore.
1: Life is
0: la vie a vin en main.
1: L'on
0: va songer passé.
1: When you're remembering the past,
0: li en main.
1: It's bitter.
0: L'on va songer mariage ou li en main. L'on va songer relation te gagne.
1: Li en main.
0: L'on va songer temps ou de l'école li en main.
1: Ou son jo se
0: de baga ki vin en main.
1: You're remembering things that were bitter in your life.
0: Mais amertume sa yo,
1: those bitterness
0: souvent
1: often
0: ces blessures intérieures
1: are the inner wounds
0: intérieures
1: inter
0: qui cause
1: inner wounds that cause them.
0: Donc cela veut dire,
1: so that means
0: gen kek problème pongongo maladie pongongo genyen.
1: There are some stubborn problems and diseases you have.
0: Il y a des blessures intérieures.
1: There are inner wounds involved.
0: Il y a des blessures intérieures.
1: There are some inner wounds.
0: Ou besoin de prendre une décision.
1: That you need to make a decision.
0: Pour guérir de eux-mêmes.
1: To be healed of them.
0: Il y a des blessures intérieures.
1: There are some inner wounds.
0: Ou besoin de prendre une décision.
1: That you need to make the decision.
0: Pour guérir de eux-mêmes.
1: To be healed of them.
0: Ou pas guéri.
1: You're not healed.
0: Simplement avec le temps.
1: Simply over time.
0: Des situations humiliantes.
1: There's some humiliating situations.
0: Ou vive.
1: That you experience.
0: Mémoire là.
1: The memory of them.
0: Pas ni créter disparaître pour compte.
1: It doesn't just disappear on its own.
0: Douleur a pas disparaître pour compte.
1: The pain doesn't vanish on its own.
0: C'est vous même qui devez décider pour laisser.
1: You're the one who needs to decide to let go.
0: Douleur ça aller.
1: Let go of the pain.
0: C'est vous même qui pour laisser, qui pour bon Dieu.
1: You must say God.
0: Pour bon Dieu guérir.
1: Tell it to God so he can heal
0: Mais la
1: you.
0: Bonne nouvelle, c'est que
1: but the great news is that
0: Psalm nous
1: the psalm we've just read says
0: il guérit
1: he heals
0: ceux qui ont le cœur brisé.
1: The broken hearted.
0: Sous brisé en dedans.
1: If you're broken inside.
0: Sous ap souffri en dedans.
1: If you're suffering inside.
0: Sous gen douleur en dedans.
1: If you have pain inside.
0: Si gen bagay de pou sonje yo.
1: If there's some things when you remember them. Tears want to flow out of your eyes.
0: De vous songer,
1: the moment you remember them,
0: vous perdez la joie.
1: You lose your joy.
0: De vous songer,
1: the moment you remember them,
0: vous sentez vous attaquer,
1: you feel like attacking someone.
0: Quelque maladie pongongo pour guérir de yo.
1: There are some stubborn diseases for you to be healed of.
0: Bagasse à yo guéri d'abord.
1: These things must first be healed.
0: Comment me fait qu'on est blessé en dedans?
1: How do I know that I'm wounded inside?
0: Pile fois ces gens ont senti.
1: Oftentimes it's how you feel.
0: Quel monde cap fonctionner dans la vie.
1: Some people are functioning in life.
0: Et puis ils ont senti.
1: And they feel.
0: Yo pou kont yo dans le monde.
1: That they're alone in the world.
0: Blessure intérieure manifestée sous forme de dépression.
1: The inner wounds manifest oftentimes in the form of depression.
0: Tout monde capable. Tout le monde capable triste.
1: Everyone may be sad.
0: À un moment donné.
1: At any given moment.
0: C'est naturel.
1: It's natural.
0: Mais les gros tristesse.
1: But when you have a sadness.
0: Qui semble pas jamais vouloir aller.
1: That seems to never go away.
0: Il semble l'attaquer différents domaines dans la vie.
1: Seems to attack different areas of your life.
0: Ça veut dire qu'on blessure intérieure, qu'on bagarre.
1: There's an inner wound somewhere.
0: Qu'on blessure intérieure qui besoin guéri.
1: There's an inner wound that needs to be healed.
0: Il manifeste sous forme de dépression qui font sans trou pour contre dans le monde.
1: It makes you feel depressed.
0: Nobody cares.
1: Pas quelqu'un qui care, though.
0: Il est capable de manifester sous sentiment d'échec.
1: It manifests in the form of failure.
0: C'est une chose pour subir un échec.
1: It's one thing for you to fail at something.
0: C'est autre chose pour penser que c'est un échec.
1: And it's another thing for you to think that you're a failure.
0: C'est une chose pour subir un échec.
1: It's one thing for you
0: tout
1: to fail.
0: Tout le monde capable de subir un échec
1: dans
0: la vie.
1: Everyone can fail at something.
0: Mais l'arrive au côté où dit moi même moi son échec.
1: But when you get to a point where you say I'm a failure.
0: Moi même moi pas camper sur rien.
1: I am a failure.
0: Moi même moi pas jamais gagner succès dans la vie. Pas
1: gagner
0: quand jamais marcher pour.
1: Nothing will ever succeed.
0: Même s'il marche pour tout le monde, il pas marcher pour moi.
1: Even if it works for everybody else, it won't work for me.
0: Quelque part.
1: Somewhere.
0: Gon blessure.
1: There's an inner wound.
0: Ça veut dire qu'on échec.
1: That means there's a failure.
0: Probablement où t'es prend.
1: Possibly that you had experienced.
0: Et puis échec sont t'es recevoir comme un coup de couteau dans la main.
1: Since then it's like a knife stab to your soul.
0: Et jusqu'à présent échec ça.
1: That failure.
0: Couteau ça a fait mal.
1: That stab is hurting.
0: Conditionné façon ouais.
1: And it conditions the way you see yourself.
0: Blessure intérieure.
1: Inner wounds.
0: Manifesté sous sentiment. Dans la forme sentiment d'abandon.
1: It manifests in a form of abandonment.
0: Sentiment d'abandon.
1: Feelings of abandonment.
0: Me senti tout monde viré dos ba moi.
1: I feel that everyone turned their back on me.
0: Me senti monde viré dos ba moi.
1: I feel that people rejected me.
0: Et pendant m'ta prier sur message ça hier.
1: While I was praying on this message yesterday.
0: M'entendais la voix de Dieu dit qu'en pile monde là qui besoin guéri.
1: I hear God saying there are many people here who need to be healed.
0: De sentiment d'abandon.
1: Of the feeling of abandonment.
0: Blessure d'abandon.
1: Hurt of abandonment.
0: Et m'entendez particulièrement.
1: And I hear specifically.
0: Gen moun ki te la.
1: There are people.
0: Gen moun ki la.
1: There are people who are here.
0: Parents.
1: Your parents.
0: Te kito depi lo piti.
1: Left you alone since you were
0: yo te voyage.
1: They traveled abroad.
0: À l'extérieur.
1: They went elsewhere.
0: Saktal Saint-Domingue.
1: Those who went to Saint-Domingue.
0: Saktal au Canada.
1: Those who went to Canada.
0: Sakte vin aux États-Unis.
1: Those who came to the United States.
0: Saktal en France.
1: Those who went to France.
0: Ou même ou te piti.
1: You were very little.
0: Ou te gen 5 ans.
1: You were 5 years old.
0: Ou te gen 7 ans.
1: You perhaps were 7 years old.
0: Ou te gen 8 ans.
1: You were probably
0: ou te gen 12 ans.
1: 12 years old.
0: Ou pas de compréhension.
1: You did not have the understanding.
0: Ou pas de compréhension.
1: You did not have the understanding.
0: Pour te ouais c'est la vie parents t'a cherché.
1: To see that you were they were looking for a better life.
0: Mais ou te pensé maman ou?
1: But you thought that your mother?
0: C'est virer te virer dobal.
1: Turn her back on you.
0: Ou te pensé papa?
1: You thought that your father?
0: C'est virer te virer dobal.
1: Turned his back on you.
0: Donc jusqu'à présent.
1: So till this day.
0: Jodi ou vin grand mou.
1: Today now that you're older.
0: Ou pas jamais trop quoi personne.
1: You never truly believe in anyone.
0: Parce que quelque part dans où?
1: Because somewhere deep inside.
0: Ou toujours senti.
1: You still feel.
0: Moun bral virer dobal.
1: That people abandon you.
0: Et le bagage sont existé.
1: And when these things exist,
0: non seulement you have problems in santé,
1: not only do you give you health problems,
0: you have problems in mariage,
1: they can also give you marital problems.
0: You have problems in relation.
1: They can give you problems in your relationship.
0: Moun ou nan relation avec yo.
1: Once you're in a relationship,
0: ou pas jamais fin trop faire yo confiance.
1: You never fully trust them.
0: Ou pas jamais fin ka ouvert à yo même.
1: You can never fully open yourself to them.
0: Ou nan mariage là mais ou son moun ki mari avant la jamais konnen ki est-ce que yé vrai.
1: The person who you married to never truly know the
0: parce
1: true you.
0: Because
1: you fear.
0: Mais à soir.
1: But tonight.
0: L'Éternel a dit tout monde qui gagne sentiment d'abandon.
1: The Lord is saying
0: tout monde qui senti yo abandonné yo viré toba yo.
1: You felt that you were rejected.
0: À soir.
1: Tonight.
0: Bon Dieu veut guérir nam ça.
1: God wants to heal your soul.
0: À soir bon Dieu veut guérir nam ça.
1: God wants to heal your soul.
0: À soir bon Dieu veut guérir nam ça.
1: God wants to heal your soul.
0: Ah blessure intérieure.
1: Inner wound.
0: Manifesté sous forme de rejet.
1: Manifest in a way of.
0: Quand on senti pas gagne personne qui veut.
1: Where you feel nobody wants you.
0: Li manifesté sous forme.
1: It manifests in the form.
0: De mémoire d'abus.
1: Of memory of abuse.
0: Quand on sent ou pas rien.
1: Where you feel that you're nothing.
0: Gen moun ki la ki passé des abus.
1: Some people went through abuse here.
0: Abus physique.
1: Physical abuse.
0: Abus verbal.
1: Verbal abuse.
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1: Sexual abuse.
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1: People who violated you.
0: Et dit abus physique.
1: And I say physical abuse.
0: Moun ki attaqué ou physiquement.
1: People who have
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1: And you got to a place.
0: Abus à parler encore.
1: The physical abuse is
0: passé pendant des années.
1: It's been many years that it passed.
0: Mais laissez-vous avec un sentiment.
1: But it left you with a feeling.
0: ou pas rien,
1: that you are worthless,
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1: that you're not a human being,
0: ou pas senti ou gen valeur,
1: that you don't feel that you have value,
0: ou pas jam di personne ça,
1: you never share it with anyone,
0: mais en dedans,
1: but within you, inside of you,
0: ou pas senti ou rien,
1: you don't feel that you're worth anything.
0: Tout ça yo c'est signe de blessure que
1: all of those are signs of wounds.
0: Et le bagage ça yo pas guéri,
1: and when these things are not healed,
0: yo créé maladie pongongon,
1: they create stubborn diseases,
0: même physiquement,
1: even in the physical body.
0: Parce que
1: because
0: les esprits démoniaques,
1: the demonic spirits,
0: yo chita,
1: they sit
0: sous sentiment intérieur ça yo,
1: on those inner wounds.
0: Gagne un verset dans le livre de Samuel. I don't know, projection, if you can find that verse. La Bible racontait l'histoire de Saül.
1: The Bible talks about the story of Saul.
0: La Bible dit Saül était un mauvais esprit.
1: The Bible says Saul was possessed.
0: Et puis il dit chaque temps
1: spirit.
0: Saül jouait.
1: And each time David played.
0: Et puis la Bible dit qu'on chaque temps David jouait.
1: Each time David played the harp.
0: La Bible dit qu'on ça Saul was refreshed.
1: The Bible says ou bien
0: Saül était relax.
1: He was relaxed.
0: Ou bien il était soulagé.
1: Or that he was relieved.
0: Et la Bible dit, les monsieur soulagé.
1: The Bible says when Saul was relieved,
0: esprit démoniaque là allé.
1: The demonic spirit left him.
0: Suive bien.
1: Follow carefully.
0: Verset A, find that verse for me. Verset A pas dit.
1: The verse does not say.
0: Esprit démoniaque là allé.
1: That the demonic spirit left.
0: Merci. Lorsque l'esprit de Dieu qui était sur Saül,
1: when the spirit of God was upon Saul,
0: sur Saül, la Bible dit quoi ça?
1: The Bible says,
0: il dit, et David prenait la harpe et jouait de sa main.
1: Take a harp and play with it.
0: Et puis, gardez qui ça dit là.
1: Look what it says.
0: Il joue Saül. Gardez qui ça. Il dit, Saül respirait alors plus à l'aise.
1: Then Saul would become
0: soulignez
1: refreshed
0: ça.
1: And well.
0: Saül respirait alors plus à l'aise.
1: Saul would become refreshed and well.
0: Et se trouvait soulagé.
1: And the distressed spirit would depart.
0: Et le mauvais esprit.
1: And the evil spirit.
0: Se retirait de lui.
1: The distressing spirit would depart from him.
0: Remarquez, verset a pas dit.
1: Notice the verse did not say.
0: Mauvais esprit a allé.
1: That the distressing spirit left.
0: Et comme conséquence.
1: And as a consequence.
0: Living soulagé.
1: He was relieved.
0: La Bible dit les monsieur.
1: The Bible says when.
0: Soulagé.
1: When he felt relieved.
0: Mauvais esprit a allé.
1: The evil spirit left.
0: Où est-ce que le verset?
1: Do you see that in the verse?
0: Est-ce que le verset dans le verset?
1: Do you see that in the verse?
0: L'aile soulagé.
1: When he felt relieved.
0: L'aile à l'aise.
1: When he was comfortable.
0: L'aile relax.
1: When he was refreshed.
0: Mauvais esprit a allé.
1: The evil spirit left.
0: Ça veut dire?
1: What does that mean?
0: Qui ça cap alimenter mauvais esprit?
1: What was feeding that evil spirit?
0: Stress. Douleur intérieure.
1: Inner pain.
0: Colère.
1: Anger.
0: Frustration.
1: Frustration.
0: Amertume.
1: Bitterness.
0: Blessure intérieure.
1: Inner wounds.
0: C'est yo qui alimenter mauvais esprit.
1: They're the ones feeding that evil spirit.
0: La Bible dit les messieurs viennent soulager.
1: The Bible says when he was refreshed.
0: Mauvais esprit allé.
1: The distressing spirit left him.
0: Donc gain esprit lorsqu'on gagne douleur intérieure.
1: There's some spirit when you have inner wounds that never heal.
0: Sentiment d'échec.
1: Failure.
0: Sentiment d'abandon.
1: Feeling of abandonment.
0: Sentiment de rejet.
1: Feeling of rejection.
0: Personne ne parle.
1: No one cares.
0: Sentiment d'abandon.
1: Feeling
0: tout
1: of abandonment.
0: Tout le monde vire dos.
1: Everyone turned their back on.
0: Sentiment de dépression.
1: Feeling of depression.
0: C'est moi dans
1: I'm
0: le
1: alone
0: monde.
1: In the world.
0: Ma vie dans la honte.
1: I'm living in shame.
0: Sentiment pas rien.
1: Feeling of failure.
0: Esprit démoniaque.
1: The demonic spirit.
0: Émotion négative ça yo.
1: Alimenté. They feel. They feed.
0: Vie esprit de maladie.
1: The sickness disease.
0: Ou que doit prendre médicament.
1: You may take medication.
0: Ou que doit prier.
1: You may pray.
0: Ou que doit faire thérapie.
1: You may do therapy.
0: Ou que doit dans nutrition.
1: You may go and do
0: ou que doit marcher dans gym.
1: You may go to the gym.
0: Ou que doit faire toute bagarre et pour elle pas capable résultat.
1: And you have no result.
0: Parce que tout ça va faire yo physique.
1: All of those things you're doing are physical.
0: Mais problème dans spirituel.
1: But the problem is spiritual.
0: Gym dans physique.
1: The gym is
0: nutrition
1: physical.
0: Nutrition physique. Lever courir le matin
1: running
0: physique.
1: And jogging in the morning,
0: médicament
1: physical.
0: À prendre
1: the
0: physique. Mais problème dans c'est non. Non.
1: Son
0: problème non. Non, son problème non. Non, son problème non.
1: It's a problem in the soul.
0: Assoya.
1: Tonight.
0: Nous allons faire trois prières.
1: We're going to pray three prayers.
0: Les prières sont un peu différentes.
1: But these prayers are going to be a bit different.
0: Mais l'homme de Galilée.
1: But the man of Galilee.
0: Le Dieu qui guérit les cœurs brisés.
1: The God who heals the brokenhearted.
0: Il est là.
1: He's here.
0: Quand pile fois avant prendre joindre guérison extérieure.
1: Oftentimes before you find healing exteriorly.
0: Faut joindre d'abord guérison intérieure.
1: You have to first find the interior healing.
0: Mais Jésus n'a pas servi.
1: But the Jesus whom we serve.
0: La Bible dit l'Esprit du Seigneur est sur moi.
1: The Bible says the Spirit of the Lord is upon me.
0: Car il m'a oint.
1: For he has anointed me.
0: Et you n'a pas dit il m'a oint.
1: He says he anointed me.
0: Pour guérir.
1: To heal.
0: Ceux qui ont le cœur brisé.
1: Those who are brokenhearted.
0: Gagnons onction.
1: There's an anointing.
0: Qui guérit maladie nan nan.
1: That heals soul diseases.
0: Nous connaît onction guérit cancer.
1: You know the anointing.
0: Nous connaît onction guérit dos.
1: We know the anointing.
0: Nous connaît onction guérit aveugle.
1: We know the.
0: Mais nous pas gagné qu'on onction l'alvini. Jésus dit, il m'a oué pour guérir. Ceux qui ont le cœur brisé. Moun qui senti yon pas rien.
1: Moun
0: qui senti yon pas rien.
1: Moun

0: 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Ou a toujours songé. Ou a toujours songé. Mais pas formal encore. Ou a toujours songé. Mon pas vle goumer encore. Ou a toujours songé. Mon pas qu'on désire de vengeance encore. Ou a toujours songé. Mon pas se fout pas rien encore. Parce que l'onction vini. Et puis il guérit. Levez-moi, Dieu dit Seigneur guérit. Seigneur guérit.
1: Lord heal me.
0: Seigneur guéri.
1: Lord heal me.
0: Seigneur guéri.
1: Lord heal me.
0: On va aller plus loin.
1: Let me go farther with you.

0: Premier prière on va le faire à soi.
1: Wow.
0: Bon Dieu guérit au contour. C'est Psaume 139. Le verset 3. Côté David dit.
1: What David said.
0: Sonde-moi.
1: See.
0: Oh Dieu.
1: Oh God, search.
0: Et connais mon cœur.
1: And know my heart.
0: Éprouve-moi.
1: And prove me.
0: Et connais mes pensées.
1: Try me and know my anxiety.
0: Sonde-moi.
1: Search me.
0: Et connais mon cœur.
1: Oh God, and know my heart.
0: Éprouve-moi.
1: Try me.
0: Et connais mes pensées.
1: And know my anxiety.
0: Pour capable guérir, première prière, c'est ça.
1: For you to be healed, the first prayer is this one.
0: Pour qui ça?
1: Why?
0: Attendez.
1: Listen.
0: Pour capable guérir.
1: For you to be healed.
0: Gen maladie pongongon.
1: There are some stubborn diseases.
0: Qui lié.
1: That are tied.
0: À des blessures intérieures.
1: To inner wounds.
0: Mais dépend.
1: But depending.
0: De intensité.
1: On the intensity.
0: Blessure là.
1: Of the wound.
0: Ou gen doit pas même songer.
1: You may not even remember it.
0: Parce que.
1: Because.
0: Corps là.
1: The body.
0: Ainsi que l'âme là.
1: As well as the soul.
0: Il y a capacité.
1: They have the capacity.
0: Pour le blesser, pour il y a capacité pour bloquer mémoire.
1: It has the capacity to block memories.
0: Qui trop douloureuse pour.
1: That are too painful for it to remember.
0: Ou pas jamais là un monde va faire un accident machine.
1: You ever seen anybody when they're about to get in the car accident?
0: L'homme on a fait un accident machine. Puis fort monde.
1: Most people.
0: Cap fait accident machine.
1: They're about to get in a car wreck.
0: Li pas songer les la passer dans fenêtre là.
1: They don't remember when they're going through the window.
0: Et dit me songer l'aime balancer l'accident.
1: They say I remember I was going to.
0: Après ça me reconnaît.
1: Afterwards,
0: ça
1: I remember.
0: Ça. Parce que corps a programmé et l'âme l'a programmé.
1: The body and the soul are programmed.
0: Pour bloquer.
1: To block.
0: Mémoire qui trop douloureuse.
1: More, the most painful.
0: So depuis l'âme n'a suspect.
1: So when the soul suspects.
0: Ou va souffrir en pile.
1: That you're really going to suffer.
0: Immédiatement bloquer mémoire.
1: It blocks the memory instantly.
0: Donc cela veut dire qu'il y a des gens qui ont des droits.
1: So that means there are some people who may.
0: Qui ont des blessures intérieures.
1: May have inner wounds.
0: Alimenté.
1: That are feeding.
0: Y a une maladie pongongo.
1: A stubborn disease.
0: Mais elle pas songer ça.
1: But they don't even remember what it is.
0: Blessure intérieure dans le cœur.
1: Inner wounds in the heart.
0: Qui a fait dessécher, dépérir sous pied.
1: That's causing it to dry up.
0: Mais elle pas songer.
1: But they don't even remember.
0: Parce que était trop douloureux là.
1: Because it was too painful at that moment.
0: Mais
1: but
0: lila quand même dans le cœur.
1: It's still there in the heart.
0: Psychologue y aurait le subconscient.
1: Psychologists call it
0: lila quand même dans le cœur.
1: It's still there in the heart.
0: Et puis l'a alimenté.
1: And it's feeding.
0: L'a affecté comportement yo moun. Et moun n'a pas même connu ça qu'a fait face à la
1: fête.
0: C'est ça que c'est somme.
1: That's why
0: 139 verset 23.
1: Psalms 139:23 is important.
0: Bagay sa yo ki nan cœur.
1: Those things that are in your heart.
0: Jérémie dit le cœur de l'homme.
1: Jeremiah says the heart of man.
0: Est tortueux et puis il dit qui peut le connaître? Seul monde qui ka connaître c'est mon Dieu.
1: The only person who knows it is God.
0: Mettez verset encore.
1: Show me the verse again.
0: Mais heureusement gros bon Dieu qui sonde les cœurs et les reins.
1: There is a God that searches the heart and the mind. Those things.
0: C'est là commencer prier.
1: It's when you start to pray.
0: Quelquefois bon Dieu commence à voir des visions.
1: At times God starts to give you some visions.
0: Quelquefois des bagages qui doit passer depuis longtemps pas jamais oublié et soudainement bon Dieu fait monter à la surface.
1: A long time ago you don't remember and God brings them suddenly to the surface.
0: Et gagne nous là pendant 40 jours jeunes.
1: Some of you during the 40
0: pendant 40 jours jeunes ça.
1: During these 40 days.
0: Peut-être assoyez ces big gros messages qu'on va attendre.
1: Perhaps tonight might be the biggest message you will hear.
0: Parce que quelqu'un là nous c'est la racine maladie pour vous.
1: Because some of you this is the where the root of your stubborn sickness.
0: Dit quelqu'un là nous c'est la racine maladie pour vous.
1: Some of you this is where your root of the stubborn sickness is.
0: Donc sonde-moi oh Dieu.
1: So search me oh God.
0: Et connais mes pensées.
1: And know my heart.
0: Éprouve-moi.
1: Try me.
0: Et connais mon cœur.
1: And know my anxieties.
0: Première étape pour guérir.
1: The first step of being healed.
0: C'est demander bon Dieu.
1: To ask God.
0: Pour sonder.
1: To search you.
0: Seigneur, est-ce que gen java en dedans
1: moi
0: pas connais?
1: Are there lacerations within me that I don't know about?
0: Seigneur, est-ce que gen blessure en dedans que moi pas connais?
1: Lord, are there wounds inside that I don't know about?
0: Seigneur, est-ce que me gen plein en dedans moi pas connais?
1: Lord, do I have any injuries inside that I don't know about?
0: Seigneur, est-ce que des vieilles paroles yo te dit?
1: Lord, are there insulting words that were said to me?
0: Qui te fait mal, mais jusqu'à présent, l'endom, m'pas songer.
1: That hurt.
0: Mais l'affecté façon m'interagit avec moi.
1: They hurt inside, but it impacts the way that I interact with others.
0: Somebody, boy,
1: you
0: minute, Kounia.
1: So I'll give you 1 minute now.
0: Parlez avec cet esprit de Dieu.
1: To the Holy Spirit of God.
0: Commencez à dire, Seigneur, sonde-moi.
1: Start to say, Lord, search me.
0: Sonde-moi.
1: Search me.
0: Sonde-moi.
1: Search me.
0: Et connais mon cœur.
1: And know my anxieties.
0: Éprouve-moi.
1: And try me.
0: Et connais mes pensées.
1: And know my heart.
0: About your minute.
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0: Commencez à parler avec bon
1: Start
0: Dieu.
1: To talk to God.
0: 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Mande bon Dieu pour faire une radiographie.
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1: The stubborn disease must go.
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1: The stubborn disease must go.
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1: Right now, start to talk to God.
0: Dans le livre des psaumes, psaume 62, verset 8, la Bible dit, répands ton cœur devant l'Éternel.
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1: Regardez
0: psaume 62, verset 8.
1: Psalm 68, verse 8.
0: La Bible dit, répandez vos cœurs.
1: Pour out your heart.
0: En sa présence.
1: Before him.
0: Dieu est notre refuge.
1: God is our refuge.
0: Répandez vos cœurs.
1: Pour out your heart.
0: En sa présence.
1: Before him.
0: Amertume ça yo.
1: These bitternesses.
0: C'est poison yo.
1: They are toxic.
0: Poison.
1: Poison.
0: Yo yo. Poison pour corps.
1: Poison to your body.
0: Poison pour nan.
1: Poison to your soul.
0: L'oré pan cœur devant mon Dieu.
1: When you pour out your heart before God.
0: Poison ça yo sorti.
1: Those poisons will be out.
0: Donc mec qui prie on va le faire là.
1: Here's the prayer going to pray.
0: Ou même qui là à côté chita.
1: If you're here, what are sin?
0: Ou même que bon Dieu flashé.
1: If God flashed some things.
0: Des bagages dans l'esprit.
1: Some things to your spirit.
0: Parole yo te dit.
1: Words that were said to you.
0: Gestes yo te fait.
1: Gestures they made.
0: Moun qui t'a attaqué.
1: Those who attacked you.
0: Moun qui t'a mal gardé.
1: Those who looked at you wrong and bad ways.
0: Parents qui t'a abandonné.
1: Parents who abandoned you.
0: Bon père t'a fait ça pas doué faire avec.
1: Father-in-laws or stepfathers that did what they shouldn't have.
0: Tonton t'a marié on Jean pas doué marié.
1: Uncles who touched you the way they shouldn't have.
0: Famille qui fait des choses terribles.
1: Family members who did.
0: Et puis bagage ça yo qui toi avec blessure intérieure.
1: Those things that.
0: Deuxième bagage ou bra le faire.
1: Here's the second thing.
0: Ou bra répandre cœur devant l'Éternel.
1: You're going to pour out your heart before God.
0: Là on va répandre cœur devant l'Éternel.
1: When you pour out your heart before God.
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1: Here's what you're going to say.
0: Premièrement bra le dit bon Dieu.
1: First you're going to tell God.
0: Premièrement bra le dit bon Dieu.
1: First you're going to tell God.
0: Seigneur, mais ça un tel te fait.
1: Lord, here's what so and so did.
0: Mais ça un tel te fait.
1: Here's what so and so did.
0: Ou bien mais telle situation moi t'ai passé.
1: Here's the situation.
0: Mais échec moi te prends l'école. Mais échec moi te prends dans relation. Mais échec moi te prends dans tel bagage. L'homme te prend échec là. Mais comment me t'ai senti?
1: Il
0: te fait me sentir pas rien.
1: Il
0: te fait me sentir pas de valeur.
1: Il
0: te fait me sentir petit.
1: Il
0: te fait me sentir pas rien. Dis Seigneur, mais ça que t'es passé.
1: Say, Lord, here's what happened to me.
0: Et mais comment le t'es fait me sentir?
1: Here's how it made me feel.
0: Mais qui ça me sentit me t'es perdu dans moment ça?
1: Here's what I felt that I lost at that moment.
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1: I felt that I lost my dignity.
0: Me sentit me t'es perdu entièreté moi.
1: I felt that I lost my.
0: Me sentit me t'es perdu joie moi.
1: I felt that I lost my joy.
0: Me sentit me t'es perdu en bagage.
1: I felt that I lost something.
0: Seigneur, mais ça que t'es passé?
1: Lord, here's what happened.
0: Mais comment me t'es senti?
1: Here's how I felt.
0: Mais qui ça me t'es senti? Mais qui blessure moi t'es senti? Mais qui ça me t'es senti me perdu?
1: Here's what I felt that.
0: Mais à soir, moi vin mandou guéri.
1: I've come to help you.
0: Moi vin mandou guéri.
1: Heal me.
0: Moi vin mandou guéri.
1: I've asked you to heal.
0: Moi vin mandou guéri.
1: I've come to ask you to heal.
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1: While the keyboard is playing.
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1: Lift your voices.
0: Ou pas besoin de parler fort pour yon l'autre monde tande.
1: You don't need to speak out loud for others to hear.
0: Mais ou besoin d'il avec bouche.
1: But you need to say with your mouth.
0: Pour royaume des ténèbres qu'on est.
1: For the kingdom of darkness.
0: Poison ça pas en dedans encore.
1: No longer inside.
0: Toxine ça pas en dedans encore.
1: Toxins are no longer inside.
0: Ou besoin de parler avec le coulier. Au nom de Jésus. Pendant piano va jouer. Commencez par avec l'Éternel des armées. Parce que le guérisseur de Galilée, il a soif. Au nom de Jésus de Nazareth. Au nom de Jésus de Nazareth. Commencez par avec mon Dieu. Commencez par avec mon Dieu. Si vous voulez, mettez à genoux, mettez à genoux. Si vous voulez, mettez à genoux, mettez à genoux. Si vous voulez, levez camper, al camper dans un coin. Ou capable de lever camper, al camper dans un coin. Mais l'important, c'est qu'on parle avec mon Dieu.
1: À
0: soi, il y a quelqu'un qui venait, qu'on est obligé de sortir.

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0: parler avec.
1: Talk to him.
0: Parler avec.

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1: There is a married woman who needs
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0: parole mari ou te dit.
1: A word a husband said to you.
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1: Bring those words to God.
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1: Bring those words to God.
0: Ou pas jamais dit personne parole ça même lui même ou pas jamais dit.
1: You never shared it to anybody or even your husband.
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1: But it's tearing you up inside.
0: La manger en dedans.
1: Tearing you up inside.
0: La manger en dedans.
1: It's tearing you up inside.
0: I swear.
1: Tonight.
0: La des paroles là-bas, Jésus.
1: Bring the words to God.
0: Dis Seigneur, mais ça a été
1: dit. Lord, here's what my husband said to me.
0: Mais ça m'a rien dit.
1: Here's what my husband said to me. Here's what John said.
0: L'elle t'a dit une parole là.
1: When he said those words to me,
0: t'es senti.
1: Here's how I felt.
0: Et depuis là, ça.
1: And since then,
0: douleur ça pas jamais
1: allé. The pain never left.
0: Blessure ça pas jamais allé.
1: The wound never left.
0: Mais à soir.
1: But tonight.
0: Bon Dieu qu'on guérit que
1: brisé.
0: On vient la guérir blessure ça
1: pas. I bring this wound to you.
0: Docteur par excellence.
1: Most high doctor.
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1: fond. I bring this injury to you.
0: Mando pour oxygéner.
1: I'm asking you to take your oxygen.
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1: Oh good father.
0: 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Oh bon papa. 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
1: I'm asking you to take your oxygen.
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0: 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Tout le monde qui a besoin de prière, avancez avant. 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Et puis il y a quelqu'un qui est là pour prier avec vous. 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Sous même chaîne YouTube là. 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
0: Demain matin ou même qui est dans New York.
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0: samedi des miracles. Demain matin dans New York. Jeune samedi des miracles. Paratel n'a pas rien depuis 9h du matin. La puissance de guérison de Dieu a continué à traverser dans jeune samedi des miracles. Maintenant que la paix de Dieu, que la grâce de Dieu, que la bénédiction de Dieu garde vos cœurs et vos pensées. Dès ce soir, pour toute l'éternité, au nom de Jésus. 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
0: qui accompagneront ceux qui auront cru. 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
0: Ils imposeront les mains aux malades.
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0: Qu'on sent-il qu'on pas sent-il.
1: Feel it or
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1: There's a movement.
0: Sous pas capable de faire auparavant.
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0: à faire. 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
0: 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De Nazareth. 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
0: 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Il a brisé l'arc, il a rompu la lance. 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

0: Merci Seigneur.
1: Alléluia.

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2: Bon Dieu béni. Je crois que c'est la quatrième fois qu'il fait me tomber. Je suis juste un problème dans la tête. Je ne veux pas que je me et pendant que je prie avec un Seigneur, et puis je me dis que c'est ça. Et pendant que je mets mes mains sous la tête, et puis je me tombe. Même juste en deux mois, parler, disons ça que s'il y a les mieux, il n'y a pas de problème. Donc, je me dis, bon Dieu, merci. Parce que je me suis délivré en soin. Parce que j'ai un problème de mémoire. Je ne peux pas songer à rien.
0: Et à soi, ça qui passe même.
2: 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Même quoi bon Dieu fait un peu de bagaille pour moi. 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
2: 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C'est dans ça que m'a apprendre qu'on y a.
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1: Lift your hand.

France comme héritage. 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Moi pour les côtés me voulez. Moi sorti aux États-Unis. M'aller au Mexique. Je passe en Chili. Moi visiter le Brésil. Moi je passe par Paraguay. À traverser tout côté. Moi la guerre. Moi choisis l'Europe comme héritage. 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Je choisis le continent là, dans le continent européen. Je n'ai pas de problème au Canada. Je l'ai dit comme en Angleterre. Je virai en Italie. Je descends en Espagne. Après ça, je vais en Grèce. Après ça, je virai comme en Allemagne. Je vais monter dans le Nord.

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1: 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Pour une élévation légendaire. Élévation légendaire. Élévation légendaire. Élévation légendaire. Élévation légendaire. Élévation légendaire. C'est pour percer le mystère. C'est pour percer le mystère.

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2: Think about it.
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1: réfléchis
2: about it. Think about it.
1: Réfléchis
2: think about it.
1: Réfléchis
2: think about it.
1: Réfléchis
2: think about it.
1: Réfléchis
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1: Pète ton coudri.
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1: 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Oui, avec l'éternel. Oui, avec ciel là. Oui, avec Jésus. Oui, avec cet esprit. Parce que c'est ça, mon Dieu, à faire dans le ciel là. Pète ton coudri. Oui, oui, le problème là.
2: Laugh at the problem.
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1: Que la paix de Dieu, que la grâce de Dieu, que la bénédiction de Dieu, la joie de Dieu, garde mon cœur et vos pensées dès ce soir, pour toute l'éternité, cherchez trois bouts de balamé avec vos gros coups de riz.
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2: Just receive.
5: Recevoir.
2: Receive.
5: Recevoir.
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2: When you receive.
5: Ça veut dire seulement ouvrir cœur.
2: That means you open your heart.
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2: You open your spirit.
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2: For the power of God to go
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5: Sur Jésus.
2: Focus on Jesus.
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2: And the power of God. Pour
5: le traverser.
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2: Cast away the sickness.
5: Alléluia.
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2: You don't need to say a word.
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2: Just focus now.
5: Au nom de Jésus
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5: de Nazareth.
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5: Dans minute ça.
2: Now.
5: Au nom de Jésus.
2: In the name of Jesus.
5: Au nom de Jésus.
2: In the name of Jesus.
5: Au nom de Jésus.
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5: Esprit de maladie qu'il a.
2: Spirit of sickness here.
5: Esprit de maladie.
2: Spirit of sickness.
5: Esprit d'infirmité.
2: Spirit of infirmity.
5: Cabaille douleur.
2: Giving pain.
5: Esprit d'infirmité.
2: Spirit of infirmity.

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0: petite, maladie petite gagnée, campé sous petite petite, toute maladie passée par code lombrique, toute maladie, la code lombrique, la famille, toute maladie, la code lombrique, la famille, toute maladie, la code lombrique, la famille, la code lombrique, la famille, à soi, peur. 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
1: Free them.
0: Libérez-les.
1: Free them.
0: Libérez-les.
1: Free them.

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I swear. Tonight. Au nom de Jésus. Terre. 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Libérez-les. Libérez-les. 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Libérez-les. Libérez-les. Libérez-les. Libérez-les. 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Libérez-les. 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

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Déclare liberté. Déclare liberté. 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Déclare liberté. 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Déclare liberté. Déclare liberté. 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Déclare liberté. Déclare liberté. 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Petit garçon 10 ans ça. 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Maladie habitation. Maladie famille. Qui souligne à Menusa et toute l'autre Simone qui a souffert

0: Au nom de Jésus.
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0: Problème dans le genou.
1: The knee problem.
0: Va partir à soir.
1: You're gonna leave tonight.
0: Problème dans le genou.
1: Knee problem.
0: Va partir à soir.
1: You're gonna leave tonight.
0: Douleur dans le genou.
1: Pain in the
0: va partir à soir.
1: You're gonna leave tonight.
0: Quand on y a ou même qui a problème genou.
1: On
0: va commencer à lever pied.
1: To lift your legs.
0: Parce que douleur ça partir à soir.
1: Il
0: partir à soir.
1: Il
0: partir à soir.
1: Il
0: partir à soir.
1: Il
0: partir à soir. Problème de menstruation.
1: Menstruation problem.
0: Menstruation irrégulière. Au nom de Jésus de Nazareth. Menstruation irrégulière.
1: Irregular cycle.
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0: Liberté.
1: Freedom.
0: Liberté.
1: Freedom.
0: Liberté.
1: Freedom.
0: Liberté.
1: Freedom.
0: Liberté.
1: Freedom.
0: Liberté.
1: Freedom.
0: Tout le monde qui a un problème infertilité.
1: Everyone with infertility.
0: Femme qui pas faire petit.
1: You can't have children.
0: Docteur, tu pas jamais faire petit.
1: The doctor say you never have children.
0: Moi condamné condamnation ça. Moi condamné condamnation ça. Moi condamné condamnation ça. Moi condamné condamnation ça. Au nom de Jésus. Peur. Peur. Peur. Peur. Peur. Peur. Je suis l'infertilité. Peur. Liberté.
1: Freedom.
0: Liberté.
1: Freedom.
0: Liberté.
1: Freedom.
0: Liberté.
1: Freedom.
0: Liberté.
1: Freedom.
0: Liberté.
1: Freedom.
0: Liberté.
1: Freedom.
0: Focus sur Jésus. Continue focus.
1: Continue focus.
0: Continue
1: focus.
0: Dis Seigneur localisé. Dis Seigneur localisé.
1: Focus
0: sur Jésus. Et puis dis Jésus localisé.
1: Jésus
0: localisé. Moi, un monsieur bon problème respiratoire.
1: I see a man with a respiratory problem.
0: Ou pas qu'à respirer bien.
1: You can't breathe.
0: Un problème sinus.
1: Les
0: poumons mais ça avec gros effort. Ou fait gros effort sur l'estomac. Ou fait gros effort sur le cœur. Pour capable respirer. Au nom de Jésus.
1: In the name of Jesus.
0: Guéri.
1: Be healed. Be healed. Be healed. Be healed. Be healed. Be healed. Be healed.
0: Au nom de Jésus.
1: In the name of Jesus.
0: Au nom de Jésus de Nazareth.
1: Gros
0: problème d'eau va faire bouger.
1: There's a back problem.
0: Au nom de Jésus.
1: In the name of Jesus.
0: Un problème d'eau. Un problème back à baisser.
1: You can't bend down.
0: Toute la journée.
1: All day long.
0: Où son jeune garçon.
1: You're a young man.
0: Montant contre grand monde.
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0: 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Ses ennemis se dispersent. 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
1: toute force ou gain
0: en nous.
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0: 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It means the Lord who can fight.
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0: in your social relationships.
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0: The people you're going to meet.
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0: But I feel.
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1: He had a great destiny.
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1: to go far
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1: With God.
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1: where he made a contact
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1: in the prison,
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1: he interpreted the dream,
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1: he interpreted the dream correctly.
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0: qui te doit faire sortir dans prison,
1: that should have brought him out of the prison.
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0: te doit faire sortir non prison.
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1: prison.
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1: I will talk about you.
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1: That the wine taster left.
0: La Bible dit, le chef des échansons,
1: the chief butler,
0: ne pensa plus,
1: did not remember,
0: à Joseph.
1: Joseph.
0: Il l'oublia.
1: But forgot him.
0: L'oubli d'un homme,
1: the forgetfulness of a man,
0: c'est la souffrance de nous.
1: It's the suffering of another.
0: L'oubli d'un homme,
1: forgetting one man,
0: c'est la souffrance,
1: it's the suffering
0: de nous.
1: Of another.
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0: On m'attendait.

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2: He's waking up from people.
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0: 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And from the past.
1: Mais Mardochée t'a traîné dans la misère.
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1: mais destiné.
0: But his destiny,
1: c'était pour le premier ministre.
0: Prime
1: on va pas dire non.
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1: Mardochée t'a traîné. Mais destiné.
0: But his destiny,
1: c'était premier ministre.
0: Dans le
1: monde qu'on est. Situation. Pas avenir. Situation. Pas lendemain.
0: Soit
1: la traversée.
0: Il
1: n'est pas nécessairement connecté à l'avenir. Pour qu'à traîner aujourd'hui et pour voler demain si Dieu le veut. Je suis d'accord, ça dit gloire. Pendant que monsieur t'a traîné, pendant que monsieur t'a traîné, il était une
0: destinée
1: de premier ministre dans le règne de Perse. Et puis la Bible dit
0: l'heure
1: est arrivée. Dans Esther chapitre 6, verset 1. Et puis la Bible dit roi Aldomi. Et puis nuit ça.
0: And on that night,
1: monsieur pas de cadeau.
0: He cannot sleep.
1: Aïe aïe aïe.
0: He,
1: cette nuit là.
0: That night.
1: Le roi ne put dormir.
0: King could not sleep.
1: Et il se fit apporter
0: so
1: le livre des annales des chroniques.
0: Records,
1: et on les lut devant le roi.
0: And they read
1: et c'est dans mon moment ça. Non, Mardochée pour le paraître. Parce que mon Dieu t'a fait roi, pas qu'à dormir. Les délivrances l'ont arrivé. 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Aïe, aïe, aïe, aïe, aïe, aïe, aïe. Moi, je dis, les délivrances l'ont arrivé. Roi, pas qu'à dormir. Roi, pas qu'à dormir.
0: Vous m'avez
1: déclaré, en 2025, c'est pour des gens qui pas qu'à dormir. À cause de vous-même.
0: Je vous
1: d'accord, dis gloire.

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1: Every institution.
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1: according to Genesis,
0: chapitre 41, verset 14.
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0: 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Selon Exode,
1: according to Exodus,
0: chapitre 10, verset 16.
1: Chapter 10, verse 16.
0: Selon Exode,
1: according to Exodus,
0: chapitre 10, verset 16.
1: Chapter 10, verse 16.
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2: Numéro 3.
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2: Selon Exode chapitre 12.
3: According to Exodus 12.
2: Verset 11 et verset 33.
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2: Deuteronomy 9, verse 3.
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2: Deuteronomy 32.
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2: Qu'est-ce qu'on fait?
1: Selon Esaïe verset 16 verset 5.
2: According to Isaiah 16 verse 5.
1: Selon Esaïe 16 verset 5.
2: Isaiah 16 verse 5.
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0: Esaïe 58, verset 8.
2: Isaiah 58, verse 8.
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2: Daniel 1 verse 4.
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1: The God of Joseph.
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1: I'm asking for intelligence.
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1: Intelligence.
0: Surnaturelle.
1: Supernatural intelligence.
0: Dans travail.
1: In their workplace.
0: Intelligence.
1: Intelligence.
0: Surnaturelle.
1: That is supernatural.
0: Dans l'école yo.
1: In their studies.
0: Dans ça y a pas prendre.
1: In what they're learning.
0: Dans training y a fait.
1: In the trainings they're into.
0: Intelligence.
1: Intelligence.
0: Pour ça qui n'a maternelle.
1: For those who are in
0: intelligence.
1: School, intelligence.
0: Pour ça qui dans l'école primaire.
1: For those in primary
0: intelligence.
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0: intelligence.
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1: For those in university.
0: Intelligence.
1: Intelligence.
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1: For those in master's
0: intelligence.
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1: For those in doctorate
0: intelligence.
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1: For those who are about to
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1: you.
0: Intelligence pour petit you. 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
1: you. 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
1: Intelligence.
0: Sagesse.
1: Wisdom.
0: Connaissance.
1: Knowledge.
0: Pour la gloire de toi.
1: For the glory of your name.
0: Que your intelligence.
1: Made intelligent.
0: Surnatural.
1: That is supernatural.
0: Incompréhensible.
1: Uncomprehensible.
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0: Par ton Saint-Esprit.
1: Through your Holy Spirit.
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1: may be done
0: selon foi
1: according to your faith.
0: Au nom de Jésus.
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0: Première prière.
1: The first prayer.
0: Nous allons faire pour la vie spirituelle.
1: We're going to pray over your spiritual life.
0: Nous allons faire prière ça.
1: We're going to pray this prayer.
0: Dans Luc chapitre 21.
1: In Luke 21.
0: Luc chapitre 21.
1: Luke 21.
0: Le verset 34. 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
1: appeler. 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
0: sommes soldats.
1: I like it. You're in soldier mode.
0: Hallelujah. Luc chapitre 21 verset 34.
1: Luke 21 verse 34.
0: À nous toutes lire ensemble.
1: Let's read together.
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0: garde à vous-même.
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1: and cares of this life
0: et que ce jour
1: and that this day
0: le jour du retour de Jésus
1: the day of the coming of the Lord
0: ne vienne sur vous à l'improviste.
1: Does not come unexpectedly to you.
0: Verset à bon mois, avertissement là.
1: This verse warns
0: dans 2025.
1: In 2025.
0: Et pour reste vie nous.
1: And for the rest of our lives.
0: La Bible dit nous faites attention.
1: The Bible says be careful.
0: Pour que nous.
1: So that our hearts.
0: Pas apesantis.
1: Are not weighed down.
0: Ou comme ça, ça veut dire apesanti.
1: Do you know what weighing down means?
0: Apesanti, c'est l'or senti.
1: Is when you feel.
0: L'or fin manger.
1: After you've eaten.
0: Et puis surtout si vous mangez toi-même.
1: Especially if you bench
0: plate. Après ça, on sent son loup.
1: And then you feel heavy.
0: Et vous regardez où est Géopaka ouvert.
1: And then you can't even open your eyes.
0: Bon petit sommeil qui voulait porter
1: aller. You feel like you want to sleep.
0: Ça relève un apesantissement.
1: That's called to be weighed down.
0: Même jour où est un apesantissement physique.
1: There are the same way that you see a weighing down in the physical form.
0: Apesantissement tout.
1: There's also a weighing down in the spiritual realm. Somebody may get to a point
0: côté la apesanti spirituel.
1: Where they're weighed down.
0: Donc, verset a dit,
1: so the verse says,
0: prenez garde
1: be careful
0: que votre cœur,
1: that your heart,
0: le cœur qui s'allie,
1: what is the heart?
0: C'est l'esprit.
1: Is the spirit.
0: Psalmist dit, oh Dieu.
1: The psalmist says, oh God.
0: Oh Dieu, crée en moi un
1: create in me a heart that is pure.
0: Renouvelle.
1: Renew
0: en moi
1: in me
0: un esprit
1: a spirit
0: bien disposé.
1: That is willing.
0: Le cœur,
1: the heart,
0: c'est l'esprit.
1: Is the spirit.
0: Donc l'elle dit que cœur so apesanti.
1: That your heart can be weighed
0: ça
1: down.
0: Ça le dit pour l'esprit.
1: That means your spirit
0: apesanti.
1: Should not be weighed down.
0: Donc sous remarquez là.
1: So if you notice here,
0: Jésus dit,
1: Jesus says,
0: attention,
1: be careful,
0: pour cœur nous,
1: so that our heart,
0: pour l'esprit nous,
1: so that our spirit,
0: pour la vie spirituelle,
1: so that our spiritual lives,
0: pas
1: are not weighed down.
0: Et puis regardez qui ça le dit.
1: Look at what else it says.
0: Il dit par les excès.
1: By excess.
0: Du manger.
1: Of eating.
0: Et du boire.
1: And binge drinking.
0: Manger.
1: Eating.
0: C'est un bon bagage.
1: Is a good thing.
0: Boire.
1: To drink.
0: C'est un bon bagage.
1: Is a good thing.
0: But
1: if you do not control those
0: things, if you're
1: controlled by those things,
0: they
1: can make an impact
0: sur la vie spirituelle.
1: On your spiritual life.
0: Est-ce que vous entendez ça m'a dit?
1: You hear what I'm saying? They can make
0: sur
1: an impact on your spiritual life.
0: C'est ça que fait une discipline.
1: That's why one of the disciplines
0: qui est important pour chrétien,
1: that's important for a Christian,
0: c'est discipline
1: is the discipline
0: de la prière, of, du jeûne.
1: Of fasting.
0: There's
1: a time.
0: There's
1: a time to eat.
0: Mais bon là,
1: but there is a time
0: pour virer assiette la tête en bas.
1: For you to flip the dish upside
0: dire,
1: down.
0: Le manger ça.
1: The time for eating. Instead of for my
0: l'esprit
1: body to eat,
0: manger.
1: My spirit will eat.
0: M'assiette là.
1: I take the dish.
0: Virer la tête en bas.
1: I flip it upside down.
0: Et puis prends une Bible.
1: And I take a Bible. And I open over
0: et puis dis à midi ça va manger la parole.
1: I'm
0: gonna
1: eat up the word.
0: You know on va attendre. Jeudi à. Au lieu de prendre breakfast.
1: I'm going to eat the word. Instead of taking lunch,
0: I'm going
1: to eat the word. Instead of
0: supper,
1: I'm going to eat the word. What does it do? Eating. When you never stop eating, there's a point
0: of entry.
1: Not only does it affect your body,
0: mais
1: it affects your spirit. When you fast, your

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Maintenant 2025 là, on a la vie spirituelle pour des puissances spirituelles. 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Ça ne va pas chercher mon Dieu. On va quitter manger. On va quitter manger. On va quitter assoupissement. 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Ça ne va pas jeûner.

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0: Je vais faire quelques prières pour la famille. Mais je vais commencer avec moun qui pas marié. Combien moun qui pas marié dans salle là? 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
1: nous devons
0: 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Tout le monde qui prie ça, il y a une
1: gloire.
0: En allant Proverbe chapitre 2, le verset 16. Proverbe chapitre 2, verset 16. Ou même qui la caillou, continuez à partager le lien avec Zami. Continuez à partager, surtout le monde qui n'est pas marié. Il y a besoin de faire prier ça. Proverbe chapitre 2, verset 16. On nous lit ensemble. Il dit de cette manière. C'est ça? 2, verset 16? Yes. De cette manière. Sur. De cette manière, d'être séduit par, ok, d'être séduit par une femme qui n'est pas la tienne, une étrangère, aux paroles flatteuses. Mais pour n'y avoir l'autre partie. Regardez qui ça dit dans verset 17. Il dit qui a abandonné son premier compagnon. Et qui a oublié l'alliance conclue avec son Dieu. Là, yon moun pas marié. Ou a demandé bon Dieu pour yon moun. Bon Dieu ba ou yon compagnon. Yon compagnon. C'est yon moun qui fait alliance avec. Et puis qui fait alliance avec bon Dieu. Ma fidèle avec. Dans la santé ou dans la maladie. Dans la pauvreté ou bien dans la richesse. Quel que soit Jean Bagayoye, ma toujours côté. Ça c'est yon. Compagnon. Le yon moun priye bon Dieu pour yon compagnon. Ça veut dire yon moun qui fait alliance avec. Et yon moun qui fait alliance avec. Moun sa, 10 ans plus tard, quel que soit Jean Saïe, ou ka compte sou li. 20 ans plus tard, 30 ans plus tard, nan vieillesse, ou ka compte sou li. Parce que ça son compagnon
1: ka
0: fait route la avec. Bon Dieu bail compagnon.
1: God gives companion.
0: Mais Satan le diable bail comédien.
1: But Satan the devil gives comedians.
0: Donc nous allons faire une prière importante là. Parce que m'pavle. M'pavle pour attendre un compagnon. Et puis pour Satan albo un comédien. Qu'est-ce qu'un comédien? Un comédien. C'est un monde qui là pour divertir.
1: He's there to entertain you for a while.
0: Comédien pas fait alliance.
1: Comedians don't make covenants.
0: Comédien pas là pour 10 ans.
1: Comedians are not there for 10 years.
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le faire prier ça pour lui. 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

0: 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Deuxième prière pour faire pour famille, ça, ça son prière extraordinaire pour faire là.
1: On
0: prière extraordinaire. Ça monde qui marié déjà. Ça son prière pour faire tout. Nous allons faire dans Malachie chapitre 2. Verset 14. Alléluia.
1: Alléluia.
0: Ou capable toujours continuer à partager lien avec nos amis. Nous nous connaissons famille au tête en bas. Mariage au tête en bas. Partagez lien. L'offre partager lien. Marquez en bas page là dans commentaire. Dans commentaire, comédien dehors. Au nom de Jésus, comédien dehors. En nous lisant ça. Lydie. Et vous dites. Pourquoi?
1: For what reason?
0: Parce que l'Éternel a été témoin entre toi et la femme de ta jeunesse, à laquelle tu as été infidèle. Et pour garder qui ça dit, bien qu'elle soit ta compagne, ce n'est pas ta comédienne, mais bien qu'elle soit ta compagne, la femme de ton alliance. Le mariage, c'est une alliance liée. Mais, ou qu'à seulement rentrer dans l'alliance du mariage avec un seul monde. Même si dans la Bible,
1: even if in the Bible,
0: la polygamie était pratiquée,
1: that polygamy was practiced,
0: mais ce n'était pas la volonté de Dieu.
1: But that was not God's will.
0: Si c'était la volonté de Dieu,
1: if it was God's will,
0: les bons dieux t'ont créé Adam,
1: when God created Adam,
0: il t'a balé une douzaine Ève.
1: He would give him 12 Eves.
0: La polygamie, c'est une dérive de l'homme.
1: Polygamy is a man's derivative.
0: Pendant certains temps,
1: derailment, well, for
0: qui existe dans la culture là,
1: on apprend
0: que le premier monde qui prend des madames, c'était les mecs.
1: You realize the first word that took two was the men.
0: Yon nom qui était en désobéissance par rapport à bon Dieu.
1: Cain's descendant, one who was disobedient. Yon
0: monde capable seulement dans alliance avec yon seul mari,
1: with only one husband,
0: yon seule femme.
1: One wife.
0: Va l'expliquer.
1: I'll explain to you.
0: Dans la culture haïtienne,
1: in the Haitian culture,
0: les yon monde bral marié,
1: when someone is going to get married,
0: nan pile famille côté yon servi,
1: in many families where they serve the devil,
0: le yon monde bral marié,
1: when someone is going to get married,
0: Mouna en pile fois,
1: oftentimes,
0: si yon kon servi,
1: if they used to serve the enemy,
0: yon esprit koulev,
1: a spirit of python,
0: ou bien yon kon servi,
1: or they used to serve,
0: femme blanche là,
1: the white woman,
0: ou bien femme noire
1: là, the black woman,
0: avant mouna al marié avec madame ni,
1: before the person gets married,
0: ou bien mari,
1: or their husband to their husband,
0: yon mandel pou l'fè yon mariage spirituel,
1: they ask them to make a spiritual marriage,
0: avec esprit ça d'abord,
1: with that spirit first.
0: Est-ce que quelqu'un qui content de ça, quelqu'un qui content de ça,
1: yon
0: mandel pou fè yon mariage spirituel avec,
1: they ask them to make a spiritual marriage,
0: ça veut dire,
1: you know what that means,
0: ça veut dire, et faut marié avant de marié avec, avec fille ou bien garçon.
1: Before he marries his physical spouse, they must
0: vraie be Maria.
1: That means the true spirit spouse.
0: Vraie Maria, vraie madame, non?
1: The true spouse.
0: C'est vous qui premier fait alliance.
1: It's the first person you make the covenant with.
0: Ça veut dire même si la mariage moun ça.
1: Even if they get married to the physical person.
0: Dans le monde spirituel, mariage ça pas veut dire rien.
1: In the spiritual realm, that marriage is not
0: marié avec l'autre esprit.
1: Because the person is already married to a spirit.
0: Le type de mariage ça yo fait.
1: When those types of marriages are happening.
0: Ça veut dire mariage humain.
1: That means the human marriage.
0: Mariage visible.
1: The visible marriage.
0: Mariage dans caille là.
1: The marriage in the house.
0: Li pa jam ka stable.
1: Will never be stable.
0: C'est ça que moun ça a doit fin marié.
1: That person may be married.
0: Son filié. Et puis pendant qu'elle couche avec Marie,
1: and while she's in bed with her husband,
0: et puis regarde le royaume monde vient pousser sous cabane,
1: and she sees somebody pushing her off the bed.
0: Bon, si dame l'église là,
1: there's
0: bon,
1: a young lady in the church.
0: Yon monsieur l'église là.
1: A man rather in the church.
0: Commencer l'église là.
1: When we first started the church,
0: monsieur t'es marié avec yon bagay, yon t'es marié avec esprit Ezuli.
1: He was married to a spirit of Ezuli.
0: Mais yon, après ça, monsieur est marié avec yon fille.
1: And after he was married to
0: mais
1: a woman.
0: Yon le, pendant monsieur sous cabane.
1: One day while he was in bed with his wife.
0: C'est retel, retel, t'as donc quoi qu'à l'autre partie sous cabane. Pow!
1: He heard a huge smack in the bed.
0: Ça passé. Madame spirituelle, monsieur.
1: His spiritual
0: spouse. Fait jalousie.
1: That was being jealous.
0: Qui soufflait elle sous cabane.
1: That slept in the bed. While he was with his
0: wife. Madame physically.
1: While he was with his wife. The spirit slapped him.
0: Parce que vraie madame n'a pas autorité.
1: Because the true wife took the authority.
0: Donc, où besoin qu'on est?
1: So you need to know.
0: Conseil de cérémonie qui fait.
1: There are certain rituals that are done.
0: C'est cérémonie anti-mariage.
1: These are anti-marriage.
0: Tout temps cérémonie ça ou pas crasé.
1: Until those spiritual
0: marriages are broken. Marié,
1: until the person
0: ou bien pas carré marié.
1: If either person can't be married or stay married.
0: Cérémonie anti-mariage.
1: They are anti-marriage.
0: Des contrats anti-mariage.
1: They are anti-marriage.
0: Des engagements anti-mariage.
1: Their engagement.
0: C'est ça qui fait prix noble faire là. Son prix extraordinaire pour faire. Levez-moi de votre
1: toile. Raise your right hand.
0: Si toute alliance. Attendez-vous. Dis toute alliance anti-mariage qui t'est faite dans la famille moi. Tout concentrez-vous.
1: Okay.
0: Parce que pas nous à prononcer parole, c'est une déclaration. Pas nous à prononcer parole, c'est pour faire écho dans le monde spirituel.
1: Je
0: déclare. Pendant que vous prononcez parole, ça.
1: While pronouncing these words.
0: Que sorti avec bouche.
1: Whatever you say with your words.
0: Parole dit cette parole sont esprit et vie.
1: The word, the Bible says.
0: Pendant que vous prononcez parole, ça.
1: While
0: que parole ça est entré dans le monde spirituel.
1: And these words go into the spiritual realm.
0: Et que vous défaites tout ça que t'es fait sous nom.
1: And undo everything that was done on your name.
0: Que vous défaites tout ça que t'es fait dans la famille.
1: May they undo everything that was done in your family.
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1: In the name of Jesus.
0: 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Anti-mariage. 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Anti-mariage. Qui t'es fait dans la famille, moi. L'œil alliance anti-mariage fait. Même si vous êtes marié.
1: Even if you're married.
0: Alliance la bon problème.
1: That covenant will give you some.
0: Même lorsqu'il marié.
1: After you're married.
0: Alliance la bon problème.
1: That covenant will make.
0: Li met trouble dans famille. Li met stabilité famille en famille. Li met désaccord dans famille. Parce que bon alliance anti mariage qui fait.
1: Anti-marriage.
0: Tout alliance anti mariage. Qui te fait dans famille moi. Dit tout alliance anti mariage. Qui te fait dans famille moi. Mon tapis ou tout alliance anti mariage. Qui t'est fait dans la famille moi. 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Six, montez plus haut. Sept, perfection. 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Moi, crasez-vous. Moi, crasez-vous. Moi, crasez-vous. Moi, crasez-vous. Moi, crasez-vous. Moi, crasez-vous. Au nom de Jésus, un, deux, trois, déclarez toute alliance anti-mariage qui défait ta famille. Marchez, déclarez, marchez, déclarez, marchez, déclarez.
2: Au nom de Jésus de Nazareth. 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

0: Alliance avec esprit Azulite, avec Alliance avec esprit Boran, Alliance, Alliance avec esprit Aurélien. Nous craserons, craser le matériel, marcher sous lui, craser le nom de Jésus de Nazareth.
1: Quand je suis abandonné, maltraité, découragé, humilié, j'écoute toujours Nazareth.
0: Crasez-la, crasez-la, ou pas esclave encore, pas de condamnation pour la vie encore, au nom de Jésus de Nazareth. 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Crasez, crasez, crasez, crasez, crasez, crasez. 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

agit dans salle. La main de l'Éternel agit dans salle. La main de l'Éternel agit dans salle. La main de l'Éternel touche dans salle. La main de l'Éternel touche dans salle. La main de l'Éternel libère dans salle. La main de l'Éternel retire dans le tigre.

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1: raise your hand.
0: Le même moment, fais la prière, ça. Pendant la main de Dieu, libérez-vous. Levez-moi en l'air, fais la prière, ça. La Bible dit, là, effacez là. Dans les ordonnances, nous condamnons. Levez-moi en l'air, fais la prière, ça. Dans la contrôlée. La main de Dieu a touché. La main de Dieu a touché.
1: De
0: ma télévision. La main de Dieu a touché. Contrôlée dans la caille. La main de Dieu a touché. Répète les paroles, ça.
1: Si
0: tout archive. 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

0: Au nom de Jésus. 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Parce que Kounia va prier pour la vie financière.
1: Je vais prier
0: pour la vie financière. C'est moi. Allez ça, bon Dieu, son nouveau commencement.
1: Allez
0: ça, son nouveau commencement. Les jours des larmes sont passés. Dit l'Éternel des armées. Allez ça, année avant, ils ont crié. Mais allez ça, l'Éternel, il a changé. Pleure là en joie. Dit l'Éternel des armées au nom de Jésus. Allons aller.
1: Let's go.
0: I'm going to pray now. Sous la vie financière.
1: Over your financial life.
0: Esaïe chapitre 65 verset 22.
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0: 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Bamwen en créole. Bamwen en créole. 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

Matin, nous déclarer, depuis c'est force, capable résistance, capable de moi résistance, capable famille résistance. Matin, nous vivons comme un déwa, matin, nous vivons comme un déwa, matin, nous vivons comme un déwa, quel que soit l'agneau là, quel que soit sa déboîte, quel que soit l'erreur nous te fait, le sang de Jésus justifié, le sang de Jésus nettoyé, le sang de Jésus libéré, matin, nous vivons comme un déwa.

0: prières encore.
1: We're gonna say two more prayers.
0: On va faire deux prières encore.
1: We're gonna say two more prayers.
0: Alléluia, deux prières.
1: Two more prayers.
0: Pour nous, on va prier pour santé.
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0: Combien de monde qui voulait jouir d'une bonne santé? On va prier pour santé. Ou même qui en ligne, nous continuons à partager lien. Parce que nous allons prier pour la santé qu'on y a. Alléluia. Nous allons prier pour la santé divine. En nous allons dans Ézéchiel chapitre 47. Le verset 9. Ézéchiel chapitre 47. Oh yes, le verset 9. En nous lisons ensemble.
1: Let's read together.
0: Yes. Yes. Lydie, tout être vivant.
1: And every living
0: qui se meut. You don't have to translate it. Let's just read it. En nous lisant, ne pas voir tout le monde. Les dit, tout être vivant
2: qui se meut
0: vivra partout où le torrent coulera. Et il y aura une grande quantité de poissons. Car là où cette eau arrivera, les eaux deviennent saine et tout vivra partout où parviendra le torrent. Ézéchiel prophète l'a dit, il était où une rivière qui était sortie dans trois agneaux.
1: Prophet Ezekiel said he saw a river that flowed from
0: et puis dit bon glou.
1: He says there was a river.
0: Bon torrent.
1: There was a torrent. Bon
0: rivière. Qui t'a coulé sorti dans trône.
1: That was flowing from the throne.
0: Et puis dit tout côté glou ça allait.
1: He says wherever the river flowed.
0: Tout côté le rivé.
1: Wherever it reached.
0: Il dit les eaux deviendront saines.
1: He says they were healed.
0: Où comme ça saine.
1: Do you know what healed means?
0: S-A I-N-E signifie saine. S-A-I-N signifie
1: S-A-N-E-E.
0: Ça qui pas malade.
1: That which is not sick.
0: Le yon pas malade, yon dit sain.
1: When somebody is
0: S-A-I-N.
1: Sick, they call him sain.
0: Regardez comment anglais a dit. Anglais a dit, there will be a great multitude of fish. Et puis il dit, because these waters go there. Et puis il dit, for they will be healed.
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0: And everything we live
1: to have
0: where that river goes. Tout côté de l'eau va passer.
1: Wherever the river flows,
0: there may be death.
1: There may be death.
0: Li ramener à la vie.
1: It brings back to life.
0: Il dit depuis sac joine à mettre gloire.
1: Said, but whatever touches
0: tout
1: the river,
0: sac joine à gloire.
1: Everything that reaches the river,
0: yo mourir.
1: They may have been dead.
0: Yo revenir à la vie.
1: They come back to life.
0: Ou bien font prière extraordinaire.
1: We're gonna pray an extraordinary prayer now.
0: Ou bien font prière.
1: We're gonna pray this prayer.
0: Levez mes doigts en l'eau, on va faire prier ça. On prie extraordinaire.
1: An extraordinary prayer.
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2: Sous gloire qui baille la vie.
0: Couler dans corps moi.
2: Couler dans
0: âme moi.
2: Couler dans âme.
0: Couler dans l'esprit moi. Pendant à faire prier ça.
1: While we're praying this prayer.
0: Dans pensée.
1: In your mind.
0: Ndaremo wet l'eau ça cap couler.
1: I want you to see this river flowing.
0: Si gon baga cap fort mal dans corps.
1: If there's something that's hurting you in your body.
0: Wet l'eau cap couler là-dedans.
1: See the river flowing too.
0: Parce que la Bible dit tout côté l'eau ça passer le balade.
1: Says wherever the river flowed it gave life.
0: Tout côté l'eau a passer le balade santé.
1: Wherever the river flowed it gave health.
0: Tout côté l'eau a passer.
1: Wherever the river flowed.
0: Li fait bon cellule multiplié dans corps.
1: It caused the healthy cells même to multiply in the body. Just like the fish multiplied.
0: Sous bon organe qui pas fonctionner dans corps.
1: You have a dysfunctional organ in your body.
0: Wet l'eau a cap couler dans organe.
1: See the river flowing into that organ.
0: Sous bon douleur pied.
1: If you have leg pain.
0: Wet l'eau a cap descendre dans pied.
1: See the river flowing to the leg.
0: Sous bon boule de l'eau.
1: If you have a problem.
0: Wet l'eau a cap descendre dans dos.
1: See the river flowing
0: sous to your neck. Sous plein de migraine.
1: If you keep having migraine.
0: Wet l'eau.
1: See the river.
0: Cap couler dans tête.
1: Flowing to your head.
0: Levez mes
1: mains. Raise your hand.
0: Dis sous l'eau la vie.
2: Sous l'eau la vie.
0: Couler dans corps moi.
2: Couler dans corps moi.
0: Couler dans âme moi.
2: Couler dans âme moi.
0: Couler dans esprit moi.
2: Au
0: nom de Jésus.
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0: sous l'eau la vie.
2: Sous l'eau la vie.
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2: Couler dans
0: corps. Couler dans corps moi.
2: Couler
0: dans âme moi. Couler dans esprit moi. Concentrez-vous, dis ça. Sous l'eau la vie.
2: Sous l'eau la vie.
0: Coulez dans le corps, moi.
2: Coulez
0: moi. Coule dans l'esprit moi. Saint dit beaucoup tout.
3: Coule dans la vie. Coule dans
0: l'esprit moi. 6 mois de bureau.

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1: Welcome, chasse migraine.
0: See it casting out migraine.
1: Welcome, chasse migraine. Welcome, chasse douleur d'eau. Welcome, chasse douleur d'eau. Welcome, chasse douleur d'eau. 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

0: qui ont problème d'eau, vous sentez bon chaleur dans le dos, vous sentez bon chaleur dans le dos, la main de Dieu a touché. Ou même qui ont problème d'eau, vous sentez bon chaleur dans le dos.
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0: Commencez à baisser, Ou après, nous comptons, ou pas capable de baisser, ou pas capable de baisser. Quand on y a avancé devant moi rapidement, la main de Dieu a touché. Quel que soit quand on y a, ou même qui a chaleur, ça n'a pas d'eau. Avancez devant, va pouvoir te toucher, problème de droit.

ricochet. Oh, ricochet. Vamos lá, depois.

0: pendant que vous êtes malade.
1: While your hand is laid on wherever you're sick.
0: Now just receive.
1: Au nom de Jésus.
0: In the name of Jesus. Dans les luttes,
1: right now.
0: Au nom de Jésus.
1: In the name of Jesus.
0: Prends autorité.
1: Now take authority.
0: Sous tout esprit de maladie.
1: Over every sickness spirit.
0: Tout esprit d'infirmité.
1: Every spirit of infirmity.
0: Toute douleur.
1: Every pain.
0: Tout tourment.
1: Every torment.
0: Toute peine.
1: Every pain.
0: Tout ça qui fait mon mal.
1: Everything that hurts.
0: Tout désordre.
1: Every disorder.
0: Qui n'a pas eu.
1: In the bodies.
0: Au nom de Jésus.
1: In the name of Jesus.
0: Autorité sur.
1: We take authority over them.
0: Nous dit tout esprit de mal.
1: We say every spirit of sickness.
0: Peur.
1: Out.
0: Migraine.
1: Migraine.
0: Peur.
1: Out.
0: Cancer.
1: Cancer.
0: Peur.
1: Out.
0: Problème respiratoire.
1: Respiratory disease.
0: Peur.
1: Out.
0: Et qu'on y a nous relâcher la guérison de Dieu.
1: And now we release the healing power of God.
0: Tout sac malade.
1: Everything that is diseased.
0: Déclaré.
1: I declare.
0: Sois guéri.
1: Be healed.
0: Sois guéri.
1: Be healed.
0: Sois guéri.
1: Be healed.
0: Sois guéri.
1: Be healed.
0: Sois guéri.
1: Be healed.
0: Au nom de Jésus.
1: In the name of Jesus.
0: Au nom de Jésus.
1: In the name of Jesus.
0: Ou même qui a des difficultés pour mouvement. Commencez à faire mouvement pour nous. Commencez à faire mouvement pour nous. En pile, nous allons prendre une belle surprise.
1: N'a
0: pas l'éternel agit en faveur. L'éternel agit en faveur.
1: Faut
0: mouvement pas de café.
1: Faut
0: mouvement pas de café.
1: Faut
0: mouvement pas de café. Au nom de Jésus de Nazareth.
1: Alléluia.
0: 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Alléluia. Au capable chita. La caille pour Dieu.
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0: 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Thank you, Lord. Thank you, Lord. Oh, yeah. Thank you, Jesus. Dernière prière, nous allons faire.
1: The last prayer, go and pray.
0: Nous voulons faire avec offrande de la main.
1: I want you to pray with
0: faire avec offrande de la main.
1: I want you to pray with
0: et nous allons terminer avec.
1: And then we'll close with that.
0: Hallelujah. Dernière prière, ça va faire avec offrande de la main.
1: This last prayer again.
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0: 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Dans lien numéro 2, lien numéro 2, lien numéro 2. Tout le monde présenter offrande, tout le monde préparer offrande dans minute ça. Nous allons semer la terre bon Dieu au nom de Jésus de Nazareth. 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
1: Nous
0: allons sceller prions sur feu avec geste de foi ça. Ou même qui la gagne, cliquez sur lien numéro 2 au nom de Jésus de Nazareth. Alléluia. Alléluia.

préparer offrande au Kounia. Nous allons faire dernière prière ça sur yo. Alléluia, nous allons faire dernière prière ça sur offrande. Alléluia. Et puis nous allons déposer offrande devant. Nous allons déposer offrande devant. Mais on va semer. Ou abscellé. Ça c'est sept dimanches de prière agressive. Ça c'est dernière prière. Dans sept dimanches de prière agressive.

0: 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Pendant pas présenter offrande. Pas dans mon présenter offrande routine.
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0: mon présenter offrande par la foi. La
1: Bible
0: dit la foi vient de ce qu'on entend. Et ce qu'on entend vient de la parole de Dieu. Dans l'esprit. Mandez bon Dieu. Dans le dernier dimanche de prière agressive ça. Côté de prier pour sept domaine dans la vie.
1: We're praying for seven areas in your life.
0: Mandez bon Dieu.
1: Ask God.
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1: How much he wants you to sow?
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1: And everything he tells you to get.
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1: Present it.
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1: If it says 70.
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1: Which is a symbolic number.
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1: Present it now.
0: Au nom de Jésus. Nous allons chanter chant ça. Après ça, on a fait dernière prière avec un bloc dans la main. Et puis nous allons avancer devant. Pour déposer sous l'autel là. Nous allons présenter là. Alléluia.

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Lien numéro 2. 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

Les offrandes nous prêts, balancez le bras.

0: Levez vos mains. La Bible dit en ce jour, dans Ésaïe 10, verset 27, son fardeau sera ôté de ton cou, de dessus de ton épaule. Et puis la Bible dit, le joug, la Bible dit, et la graisse fera éclater le joug. Mais ça, la Bible dit, and the yoke will be destroyed because of the anointing oil. Le joug,
1: the yoke
0: sera détruit,
1: shall be destroyed
0: à cause,
1: because
0: de l'onction,
1: of the anointing oil.
0: Quel que soit le joug qui est dans la vie,
1: no matter the yoke that's in your life,
0: qu'il y a une onction,
1: there is an anointing oil
0: qui a capacité,
1: that has the ability
0: pour briser le joug ça,
1: to destroy that yoke.
0: Et ces déclarations ça me besoin en fait.
1: That's the declaration I want you to make.
0: Le fait mort, répétez la parole ça.
1: Raise your hand and repeat these words.
0: Si onction qui compte briser le joug là,
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0: pourquoi son joug est un joug,
1: a yoke.
0: Yon joug, c'est un gros morceau bois, yon te mette sous cou yon bœuf qui fait le marché tête en bas. Yon joug son chai wap pote qui trop beau. Dis onction qu'on brise joug là.
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0: Vous pourriez la caillou déclarer.
1: At home declare.
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2: Vous
0: pouvez lever mes mains. Seigneur,
1: dans
0: mes minutes, au nom de Jésus,
1: je
0: déclare tout joug qui était sous la Bible.
3: Quand je suis abandonné, maltraité, découragé, humilié, j'écoute toujours.
0: Regarde la haine. Nous déclarons. C'est pour jouer que ça tombe. Nous déclarer, c'est pour rejoindre liberté. Au nom de Jésus de Nazareth.
1: Amen.
0: 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Let's help our sister right there. 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Quel que soit le côté, avancez devant. On va déposer, offrande avec carte de connexion. Là, nous allons déposer tout. Pendant qu'on va déposer offrande, prononcez parole ça. Dis chou. Qui compte péter onction, qui
1: compte
0: péter joug, tombez sous moi. 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Rétez tant de bénédiction. Lorsqu'il dépose offrande, rétez tant de bénédiction. Lorsqu'il dépose offrande, rétez tant de bénédiction. Au nom de Jésus de Nazareth, rétez tant de bénédiction. Pour qu'il y ait sous poussière, si y a HBO, très important. Pas déplacé, pas déplacé, rétez tant de bénédiction. Moi, pas d'accord. 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Cliquez sur le lien numéro 2. 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Tombez sous moi. 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Tombez sous moi. 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Prononcez paroles ça. Prononcez ça.

YouTube. Et puis cliquez. On choque comme il fait jour, attendez. Ou même qu'après les par téléphone. Mettez dans 786. 507 15 80. 786. 507 15 80. 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

0: diable la voyait dans la famille.
1: Nous faisons bien. Nous bénissons.
0: Depuis ces esprits de confusion, diable la voyait dans la famille.

0: 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L'ordre dans le cœur, c'est pour jouer le cœur clean. 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Tout le monde qui est d'accord, on dit gloire. Continuez à partager le lien à soi. Parce que la prière pour famille. La prière pour petit. La prière pour petit petit. Même si vous avez petit, commencez la prière ça. Et puis mettez-le en réserve pour leurs besoins. Partagez le lien YouTube là. Partagez le lien Facebook là. Application avec Al-Shekina. Vous pouvez prier ça, vous entrez la caille. Au nom de Jésus de Nazareth. Lumière télévision. Marchez dans le salon.
1: Deuxième prière, m'a fait.
2: The second prayer we're going to pray.
1: Ça,
2: this one.
1: Ça m'a dit à l'alca difficile.
2: What I'm going to say is going to be difficult.
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0: aucune oppression au moment de se coucher. La chambre où tu dors est purifiée maintenant. Le matelas, l'oreiller, les draps, tout reçoit maintenant l'onction du sang qui protège contre tout accès de l'enfer. Je brûle toute légalité ouverte par des musiques, des objets consacrés, des péchés cachés ou des alliances involontaires. Tout ce qui donnait un droit au mal de demeurer est maintenant détruit par le feu de l'esprit. Je déclare
1: quand je suis
0: que ta
1: abandonné,
0: est nettoyé,
1: maltraité, découragé,
0: physique,
1: humilié,
0: mais dans les dimensions spirituelles, toute atmosphère chargée, toute énergie lourde, tout environnement de conflit, de cris, de dépression ou de contamination spirituelle est maintenant remplacé par la présence du Dieu très haut. Là où il y avait du poids, il y a maintenant de la légèreté. Là où il y avait des ténèbres, il y a maintenant de la lumière. Là où il y avait des ombres, il y a maintenant de l'éclat. Là où il y avait des murmures, il y a maintenant un chant de victoire. Le sang de Jésus change le climat spirituel de ta demeure. Je vois des chaînes se briser dans tes murs. Je vois des mains invisibles être coupées. Je vois des esprits familiaux être expulsés, des esprits qui habitaient la maison avant ton arrivée, qui accompagnaient d'anciens occupants, qui se cachaient derrière des meubles ou des miroirs. Je ne demande pas, j'ordonne, disparaissez maintenant. Au nom de Jésus, je brûle toute trace de l'occulte. Tapis contaminés, images cachées, objets hérités de rituels. Tout ce qui a été un point de contact avec le royaume des ténèbres est maintenant annulé dans le monde spirituel. Je déclare que ton foyer ne sera plus un champ de bataille. Je retire maintenant tout trône de contrôle démoniaque. Je déclare que les plans malins faits contre ta paix, contre ton repos, contre ton harmonie sont maintenant déchirés. Je vois des parchemins de l'enfer être consumés par des braises du ciel. Je vois des contrats signés avec du sang être arrachés et brûlés par des anges furieux. Je vois des entités crier et fuir parce qu'elles ne supportent pas l'atmosphère qui se lève maintenant au son de cette prière. Je déclare que ta famille est scellée. Aucune sorcellerie faite pour provoquer la division entre frères, entre parents et enfants, entre conjoints, entre générations ne subsiste. Toute malédiction lancée par un membre de la propre famille, tout pacte fait en secret, toute plaie verbalisée avec une haine familiale perd maintenant son effet. Je vois des chaînes de paroles être brisées, comme si chaque lettre était arrachée de l'air. Le sang de Jésus couvre chaque nom de famille, chaque histoire, chaque branche de ton arbre généalogique. Je purifie ta descendance et ton héritage par la puissance de l'agneau. Je déclare que le cycle de répétition démoniaque se termine maintenant. Ce qui est arrivé à tes grands-parents, à tes parents, à tes oncles et tantes ne se répète pas en toi. Ce qui a détruit des mariages antérieurs, conduit à la ruine, à la misère, à la folie, à la mort, ne touche pas ta génération. Le sang trace une nouvelle ligne. À partir de maintenant, ta maison est un territoire saint. Aucune malédiction ne peut franchir ce seuil. L'ennemi peut tenter, mais il sera brûlé avant de s'approcher. J'active une barrière invisible autour de ta maison, une muraille de feu qui tourne jour et nuit, une sentinelle spirituelle qui ne dort jamais. Je décrète que ta maison est marquée dans le monde spirituel, que les démons reconnaissent de loin que c'est un lieu interdit et que toute tentative de retour sera punie par un jugement divin. Je déclare qu'aucun esprit des ténèbres n'aura de paix en tentant de s'approcher. Que tout plan maléfique soit avorté avant même de naître. Déclare maintenant, le sang de Jésus scelle ma maison et détruit toute sorcellerie. En cet instant, je vois ta maison être scellée par des marques spirituelles, chaque linteau, chaque porte, chaque fenêtre, chaque pièce. J'entends le son d'épées raclant le sol. Je vois des anges de feu debout aux quatre coins de ton foyer. Là où il y avait des portes ouvertes, elles sont maintenant fermées avec des cadenas célestes. Là où il y avait une légalité pour l'ennemi, le contrat est maintenant déchiré devant le trône de Dieu. Tout autel domestique consacré en secret, caché dans des sous-sols, à l'intérieur d'objets décoratifs ou d'images camouflées, est en train de brûler. Déclare maintenant dans les commentaires, « Le sang de Jésus scelle ma maison et détruit toute sorcellerie. » Je déclare que toute magie noire lancée contre ton corps pour provoquer des douleurs inexplicables, des maladies sans diagnostic, une fatigue constante,
2: un découragement soudain, des inflammations qui ne disparaissent pas, perd maintenant sa force. Esprit de maladie, vous qui vous cachez dans les articulations, dans les organes, dans les veines, dans les os, je vous ordonne, sortez avec des cris de douleur. Une huile qui brûle de l'intérieur est déversée sur ton corps. Là où il y avait de la douleur, il y a la délivrance. Là où il y avait l'oppression, il y a le feu. Par le sang de Jésus, je neutralise toute sorcellerie faite pour briser tes affaires, bloquer tes contrats, dévorer tes profits, attirer des dettes et créer des retards financiers surnaturels. Je vois des agendas brûlés, des promesses de clients revenir, des accords bloqués être libérés. Les esprits qui administraient la ruine sont délogés, des lettres spirituelles de recouvrement sont déchirées. Je vois un ange ouvrir des coffres, libérant des semences qui étaient retenues. Le son des pièces qui se multiplient résonne dans le monde invisible. J'ordonne maintenant que toute sorcellerie, faite par envie, par haine, par vengeance, par manipulation émotionnelle, soit révélée. Que toute alliance occulte avec des entités soit brisée. Toute parole lancée contre toi dans des rituels de vengeance, avec du gros sel, du charbon, du piment, des clous, de l'ail, de la terre de cimetière, est en train d'être brûlée. Je vois maintenant ces paroles se transformer en fumée. Toute malédiction prononcée par la bouche d'un père, d'une mère, d'un ex-partenaire, d'un leader religieux corrompu est effacée par le sang. Je scelle ta famille avec le sang de Jésus. Je vois chacun de tes enfants recevoir une marque spirituelle sur le front. Chaque environnement de ta maison s'aligner sur le trône. Là où il y avait des esprits qui se disputaient le territoire, il y a maintenant la paix. Là où il y avait des voix du passé appelant à la répétition, il y a maintenant le silence. Là où il y avait d'anciens pactes appelant tes descendants, il y a maintenant la rupture. À partir de maintenant, ta lignée change de direction. Tout pacte de sang antérieur est annulé. Le seul sang qui parle sur ta maison est le sang de l'agneau. Je décrète que toute tentative de retour démoniaque sera reçue avec jugement. Les esprits qui tenteront de revenir rencontreront le feu. Les sorciers qui tenteront de refaire des travaux verront leurs mains se dessécher. Toute menace contre toi sera retournée contre celui qui l'a lancée. Toute flèche spirituelle envoyée sera renvoyée 70 fois 7 avec le jugement divin. Tu es sous une couverture. Le monde spirituel le reconnaît déjà. Ton territoire a été réclamé. Déclare maintenant, le sang de Jésus a scellé ma maison et aucun mal ne résiste à cette couverture. Le sang ardent de Jésus-Christ. Le sang ne fait pas que protéger, mais il détruit, brûle et désintègre tout plan occulte qui s'est élevé contre toi. Il y a des personnes qui ont été la cible de malédictions, de sorcellerie, de sortilèges enterrés, de vaudous, de liens avec des photographies, de rituels, avec de la terre de cimetière. Mais malgré tout, elles restent debout parce qu'une couverture divine les entoure. Cette couverture ne vient pas d'amulettes ni de prières mécaniques. Elle vient du feu vivant de l'esprit qui descend comme une épée et tranche toute œuvre de l'ennemi. Aujourd'hui, cette couverture se lève sur ta maison. Aujourd'hui, le sang de Jésus parcourt les fenêtres, les murs, les sols, les plafonds et les recoins. Aujourd'hui, ton foyer devient un territoire que le royaume des ténèbres ne peut pas traverser. Ce qui était caché sera exposé. Ce qui était actif sera détruit. Ce qui t'envoyait du tourment sera renvoyé à son origine, multiplié par 7. Je déclare que toute œuvre faite avec ton nom, ta photo, tes vêtements ou ta signature est brûlée. Je déclare que tout rituel fait sur des montagnes, des rivières, des carrefours ou des cimetières se défait. Je déclare que tout lien émotionnel, mental, sexuel ou spirituel seront depuis la racine. Aucune sorcellerie n'a de pouvoir contre celui qui est couvert par le sang de l'agneau. Là où ils ont utilisé des bougies noires, j'envoie le feu. Là où ils ont utilisé des poupées, j'envoie l'épée. Là où ils ont mentionné ton nom, j'envoie le sang de Jésus qui brûle. Je parle maintenant contre tout esprit envoyé pour te surveiller, pour t'opprimer, pour absorber ta paix, pour contaminer tes rêves ou pour provoquer des cauchemars. Esprit d'ombre, esprit de confusion, esprit de tourment, esprit de peur, esprit d'envie, esprit de division, soyez consumés par le feu du ciel. Vous n'avez pas la permission de demeurer. J'ordonne que toute fréquence spirituelle maligne connectée à ta maison soit coupée, que toute vibration de magie noire soit neutralisée, que tout sceau de sorcellerie soit brisé, que tout esprit lié au miroir, aux objets, aux recoins ou aux souvenirs soit exposé et expulsé. Ta maison ne sera pas un nid de démons, ta maison sera le territoire du Saint-Esprit. Je déclare que le sang de Jésus couvre ta porte principale. Aucun mal ne pourra la traverser. Aucune énergie envoyée depuis des autels obscurs ne pourra toucher ton foyer. Aucun sorcier, santero ou magicien ne pourra interférer avec ton repos. Là où il y avait l'oppression, il y aura maintenant la paix. Là où il y avait la tension, il y aura maintenant le repos. Là où il y avait des attaques, il y aura maintenant la victoire. Je parle spécifiquement contre les sortilèges de séparation, les travaux de destruction familiale, les conjurations lancées pour briser des mariages, les paroles envoyées pour provoquer des trahisons ou des discordes. Tout cela brûle maintenant. Tout esprit de discorde fuit, toute influence manipulée s'effondre, toute énergie de destruction est tranchée. Ton foyer ne tombe pas, il se relève. Je déclare aussi que toute sorcellerie de maladie est annulée. Aucun esprit envoyé pour affaiblir ton corps n'aura de succès. Les maladies sans explication perdent leur force. Les maladies cachées disparaissent. Les attaques physiques envoyées spirituellement s'éteignent. Le sang qui a jailli du côté du Christ entre comme une médecine divine et restaure tout ce que l'ennemi a tenté d'endommager. Je parle maintenant sur tes chemins financiers. Tout esprit envoyé pour voler, assécher, bloquer ou détourner des ressources est détruit. Je déclare annuler les travaux de ruine, les sortilèges de stagnation, les paroles d'échec et les rituels de limitation. Ce qui était fermé s'ouvre, ce qui était bloqué se débloque, ce qui était perdu se récupère. Je parle contre les anciens pactes familiaux, les pactes générationnels, les pactes faits sans ton consentement, les pactes levés par des ancêtres qui ont ouvert des portes spirituelles. Aujourd'hui, tout cela est coupé à la racine. Le sang de Jésus entre dans ta lignée spirituelle et nettoie, purifie et restaure ce que d'autres ont contaminé. J'envoie le feu contre toute entité qui se nourrissait de ta fatigue spirituelle, contre tout esprit qui provoquait des attaques à l'aube, contre toute ombre qui s'asseyait sur ta poitrine pour opprimer tes nuits, contre toute figure qui marchait dans ta chambre lorsque tu tentais de dormir. Elles ne pourront plus toucher ton sommeil, elles ne pourront plus opprimer ton repos. Je déclare que les anges du Seigneur entourent maintenant ta maison. Des anges armés d'épées enflammées, des anges qui bloquent les entrées spirituelles, des anges qui veillent sur ta chambre, des anges qui se placent à chaque coin de ton foyer. Rien de ce qui est envoyé contre toi ne pourra pénétrer ce cercle céleste. Ta maison est marquée du sceau du Christ. Je déclare maintenant avec l'autorité du sang de Jésus-Christ que toute sorcellerie faite avec ton nom, toute bougie allumée contre ta vie, toute offrande enterrée avec ta photo, toute invocation nocturne faite avec tes cheveux, tes vêtements ou tes objets personnels, maintenant entre en effondrement spirituel. Je vois l'autel de l'ennemi prendre feu. Je vois les mains qui ont manipulé ton destin brûler d'un feu invisible. Je vois le sang de l'agneau descendre comme de la lave sur le centre de la sorcellerie et tout ce qui a été fait contre toi est en train de se désintégrer maintenant. Je décrète le feu sur chaque node, chaque ligature, chaque pacte fait contre ta vie. Là où ton nom a été écrit dans des livres d'enchantement, maintenant il est déchiré par des anges de guerre. Là où ton image a été placée, sur de la terre de cimetière, de la poussière d'os, des plats de nourriture rituelle ou des poupées de vaudou, le feu du Saint-Esprit consume tout jusqu'à ce que cela devienne cendre. Je vois des cadenas tomber. J'entends des chaînes se rompre. Je sens le sol trembler là où des offrandes contre ta maison étaient enterrées. Ce qui a été fait pour t'emprisonner maintenant se transforme en porte ouverte pour ta libération. Ce qui a été lancé contre toi revient 7 fois contre l'expéditeur. Toute malédiction parlée, écrite, invoquée ou pensée maintenant est révoquée, annulée et détruite. Toute alliance de sang faite avec ton nom est annulée par le sang supérieur de Jésus-Christ. Je vois des tambours s'arrêter. des danses macabres cesser, des voix démoniaques être réduites au silence. Toute langue utilisée contre ta paix maintenant est touchée par des braises vives. Je vois l'épée du Seigneur se lever contre celui qui t'a envoyé le mal. Aucune sorcellerie ne reste debout devant la croix. Aucun esprit envoyé pour voler ton sommeil ne résistera au sang de l'agneau. Brille le feu du Très-Haut. Brille sang de l'agneau. Brille présence du Saint. Toute oppression mentale, tout poids sans explication, toute angoisse qui surgissait sans raison, c'était de la sorcellerie opérant en silence. Mais maintenant, au nom de Jésus, je brûle la matrice de cette œuvre maligne. Je coupe la racine de cette oppression avec l'épée flamboyante de l'esprit. Je vois des anges entrer là où les yeux humains ne peuvent pas voir, des chambres sombres être balayées par un vent saint, des miroirs utilisés dans des invocations se briser, des poupées utilisées pour le contrôle se défaire, des rires démoniaques être réduits au silence. J'ordonne que tout démon envoyé dans ta maison, toute entité qui rôdait dans ta chambre la nuit, toute présence qui se nourrissait de ta peur, soit enchaînée et expulsée sans retour. Je les déclare exilés pour toujours de ta vie. Toute brèche est scellée par le sang qui crie plus fort que toute malédiction. Là où ton nom a été maudit, maintenant il est oint. Là où ta santé a été attaquée par des rituels de maladie, les anticorps du ciel s'activent. Là où ton esprit a été entouré de peur, de confusion ou de fatigue extrême, maintenant viennent la lucidité, la vigueur, la clarté et la paix. Déclare maintenant dans les commentaires comme acte prophétique. Le sang de Jésus me couvre, me scelle et brûle toute sorcellerie faite contre moi. Laisse ton like comme sentence contre les ténèbres. Le ciel enregistre chaque déclaration. Je vois des portes se fermer dans le royaume des ténèbres et des portails s'ouvrir dans ta vie avec une lumière glorieuse. Ta maison ne sera plus un champ d'opérations occultes. Tes rêves ne seront plus envahis. Tes pas ne seront plus retardés par des pièges invisibles. Chaque cycle qui se répétait avec douleur maintenant est fermé. Chaque objet consacré infiltré dans ta maison perd sa fonction maligne et se transforme en poussière. Je décrète la mort sur toute plaie contre ta santé. Tout désir de mort lancé contre toi est annulé. Toute œuvre pour faire tomber malade ton corps, le flétrir, le faire saigner ou échouer est annulée au nom de Jésus. Je vois des seringues invisibles être brisées, des cordons noirs être coupés, des yeux spirituels qui te surveillaient être aveuglés pour toujours. J'active un bouclier de feu autour de toi, un cercle de lumière, un champ de protection inviolable. Rien n'entre, rien ne contamine, rien ne touche. Par le sang de Jésus, j'ordonne que toute sorcellerie faite avec ton nom soit brûlée. Toute photo utilisée dans des rituels occultes, tout cheveu enterré, toute robe consacrée sur des autels profanes entre maintenant dans le feu consommant du Saint-Esprit. Je vois des anges descendre avec des torches allumées, objets maudits prenant feu sans que des mains humaines les touchent, pacte étant déchiré dans le monde invisible. Toute offrande lancée dans des carrefours, tout sang versé pour lier tes chemins, tout plat enterré avec ton nom est arraché par les mains de feu du Très-Haut. Je vois des tombes spirituelles s'ouvrir, fosses vides. Ce qui était enterré émergeant en flammes et étant consumé jusqu'à devenir poussière. Là où il y avait prison, je vois des chaînes grincer. Là où il y avait cadenas, je vois une clé flamboyante tourner. Là où il y avait cri étouffé, je vois un cri de liberté être libéré. Je vois des yeux démoniaques être perforés. Plan secret étant révélé. Message du monde spirituel souterrain étant intercepté par des anges de guerre. Je prophétise la destruction de tous les cycles infernaux. Je vois des engrenages spirituels tourner pour répéter perte, retard, maladie, humiliation. Mais maintenant, j'étends ma main dans le monde invisible et j'arrache les dents de ces engrenages. La roue qui faisait tourner ta douleur est en train d'être écrasée par le talon du lion. Je vois le temps être restauré. Horloge spirituelle étant réalignée, ce qui était retard maintenant se transforme en accélération divine. Aucune ombre ne reviendra traverser ta paroi à l'aube. Aucune figure sombre ne circulera dans ta chambre. Aucune présence maligne ne s'assiera sur ta poitrine pendant que tu dors. La nuit est scellée avec le sang. Je vois un sceau spirituel marqué sur ton lit, chaîne se rompant sur l'oreiller, le manteau de paix descendant avec du feu. Si ton esprit a brûlé avec cette prière, appuie sur le like maintenant et déclare dans les commentaires « Je suis libre par le sang de Jésus ». Ton commentaire est décret, ton like est sentence contre les ténèbres. Je ne demande pas, je décrète, je n'attends pas, je déclare. Tout enchantement fait contre ton sang, contre tes os, contre ton esprit est désintégré par l'onction que je porte dans ma bouche. Les offrandes vont puer. Les expéditions vont pourrir, les images vont se briser, les bouteilles enterrées vont exploser dans le monde spirituel et tout venin se retournera contre celui qui l'a lancé. Il y a représailles divines maintenant. Je vois des cadenas tomber, des serpents fuir, des ombres reculer devant la lumière qui descend du trône de Dieu. Je touche avec l'autorité de la croix chaque point de ton corps où un sortilège a été lancé. Je touche ton estomac où ils ont enterré des paroles. Je touche tes épaules où ils ont jeté un poids spirituel. Je touche tes yeux où ils ont tenté de sceller ta vision. Je touche tes mains où ils ont attaché ta productivité. Je touche tes pieds où ils ont lancé des liens pour te détourner de ton but. Tout corps contaminé spirituellement est purifié maintenant par le sang vivant de Jésus. Je scelle ta maison, je passe le sang sur les linteaux. Je peins tes murs avec l'onction de l'agneau, je scelle tes portes et tes fenêtres, je verse du sang sur ton lit, ton oreiller, tes enfants, tes armoires, tes vêtements, ton agenda. Où il y a une brèche, elle se ferme maintenant. Où il y a des ténèbres, elle se dissipe maintenant. Où il y a oppression, elle est expulsée maintenant. Tout démon logé est retiré d'urgence. Tout esprit infiltré est écrasé par la présence qui descend comme une avalanche de gloire. Aucune arme forgée contre toi ne prospérera. Aucune langue qui se lève contre toi en jugement ne prévaudra. Toute porte fermée par sorcellerie maintenant s'ouvre. Tout chemin bloqué maintenant est débloqué. Toute bénédiction retenue maintenant est libérée. Toute maladie plantée par sorcellerie est arrachée par la racine. Toute peur implantée est remplacée par un courage surnaturel. Tes ennemis verront et auront honte. Ceux qui t'ont maudit verront que ton Dieu est un feu consommant. Écris dans les commentaires, le sang de Jésus me couvre, me scelle et berle toute sorcellerie faite contre moi. Laisse ton like comme acte de guerre et partage avec celle qui souffre en silence, avec celle qui ne dort pas, avec celle qui sent un poids et qui est attaquée sans savoir pourquoi. Tu n'es pas seulement en train de partager une vidéo, tu es en train de lancer la libération à l'intérieur de la prison de quelqu'un. Je décrète qu'aucune force maligne ne restera debout devant la présence du sang. J'ordonne que tout esprit occulte qui guettait les coins de ta maison, qui rôdait tes nuits, qui pressait tes pensées, soit maintenant expulsé avec violence par la puissance qui est dans le sang de Jésus. En cet instant, j'invoque le feu contre toute porte spirituelle ouverte par des paroles lancées, par des objets consacrés, par des pactes silencieux. Là où ils ont lancé des malédictions avec des sous-vêtements, avec des photographies, avec des mèches de cheveux cachées dans des flacons, maintenant ça brûle, maintenant ça consume, maintenant ça s'effondre. Je vois les offrandes être consumées, je vois des poupées être déchirées, je vois des autels de Macumba s'écrouler avec fracas. Toute tentative de contrôler ton esprit, de manipuler tes émotions ou de détruire ta paix est défaite maintenant. Le sang parle, le sang crie, le sang vainc. Toute sorcellerie faite avec du gros sel, avec du charbon, avec de la terre de cimetière, avec du sang animal, avec des bougies noires, entre maintenant en effondrement. Les esprits qui ont reçu ton nom dans des rituels, esprits qui se sont nourris de haine, d'envie et de trahison, sont maintenant démasqués, enchaînés et jetés dans l'abîme. Je décrète, s'ils ont touché à ton nom dans des aubes obscures, s'ils ont écrit ton nom sur des papiers et les ont enterrés au carrefour, s'ils ont lancé des paroles de séparation contre ton mariage, de misère contre ta maison, de maladie contre ton corps, tout est maintenant renversé avec fureur. On voit maintenant le sol de ta maison être lavé par une onction de feu. Je vois des épées spirituelles plantées aux portes. Je vois les quatre coins de ton terrain encerclés par des anges aux yeux comme des torches enflammées. Rien n'entre, rien ne s'échappe, rien ne survit hors de la couverture du sang. toute alliance faite avec des entités déguisées en lumière, toute offrande cachée dans des objets décoratifs, toute malédiction qui utilisait l'apparence d'un cadeau ou d'une protection, se dissout maintenant. Là où le mal était caché, le feu révèle. Là où le pacte était occulté, le sang révèle. J'ordonne que l'atmosphère de ta maison change maintenant. Tout climat chargé se dissipe. Toute oppression nocturne disparaît. Toute atmosphère de peur, d'angoisse, de désespoir et de confusion est maintenant remplacée par la paix, par la lumière, par la gloire. Les esprits qui marchaient dans les couloirs pendant que tu dormais, les ombres qui se tenaient devant la porte de ta chambre, les présences invisibles qui provoquaient des frissons et des attaques nocturnes sont maintenant confrontés à une colère sainte. Ils sont maintenant brûlés, ils sont maintenant expulsés. S'il y a eu des voix répétant ton nom à l'aube, s'il y a eu des mains spirituelles essayant de te toucher dans le sommeil, s'il y a eu des paralysies au milieu de la nuit, des oppressions au moment de te coucher, des frissons sans raison, tout cela perd son droit parce que le sang couvre, parce que le sang scelle, parce que le sang consume. Je vois ton lit être enveloppé de manteaux de gloire. Je vois ton matelas recevoir une huile brûlante qui repousse le mal. Je vois ta tête être ointe d'une protection que l'enfer ne supporte pas. Je vois l'ennemi tenter de s'approcher et être blessé avant de toucher. Toute légalité ouverte par des musiques consacrées, des objets contaminés, des alliances inconscientes, des péchés cachés, est annulée maintenant. Il n'y a plus de point de contact, il n'y a plus d'espace ouvert, le siège est fermé. Je décrète que ta maison ne sera pas un champ de bataille pour le diable. Elle sera un autel d'adoration pour le Très-Haut. Elle sera un territoire blindé. Elle sera une demeure de gloire. Là où il y avait des ombres, il y aura de l'éclat. Là où il y avait de l'oppression, il y aura la paix. Là où il y avait la guerre spirituelle, il y aura la manifestation du Saint-Esprit avec feu, avec force, avec fureur divine. Aucun esprit de Pombagira, aucun esprit de Trancarua, aucun esprit de cimetière n'aura de droit sur ta maison, ton lit, ton corps, ta famille. J'ordonne que les yeux spirituels cachés dans les murs soient aveuglés, que les langues maudites qui murmuraient contre toi se taisent. L'enfer a tenté de rôder autour de tes enfants, a tenté de miner ton mariage, a tenté de détruire tes projets, a tenté de séquestrer ta santé émotionnelle. Mais en cet instant, je scelle les noms des tiens avec le sang. Aucune sorcellerie de séparation ne réussira. Aucun sort de division générationnelle ne trouvera de brèche. Aucune malédiction familiale n'aura d'espace pour continuer. Tout héritage spirituel contaminé est maintenant coupé à la racine. Je vois l'arbre généalogique brûlé de l'intérieur. Les esprits hérités qui accompagnaient la lignée sont arrachés avec leurs racines et tout. Les malédictions répétitives, les maladies inexplicables, les pertes cycliques, les blocages financiers, les accidents étranges, les confusions émotionnelles sont maintenant arrachées une par une, brûlées jusqu'à la base. Toute consécration faite par des ancêtres dans des rituels secrets, tout pacte scellé avec du sang sans ta connaissance, toute dette spirituelle héritée est maintenant annulée avec la facture payée par le sang de l'agneau. J'ordonne qu'aucune échelle spirituelle démoniaque ne reste debout. S'il y avait des chemins utilisés par des entités pour monter et descendre entre les dimensions, ils sont coupés maintenant. S'il y avait des portes spirituelles ouvertes dans des pièces de ta maison, elles sont scellées par le feu. Tout trône spirituel maléfique qui régnait dans ton esprit, dans tes sentiments, dans tes décisions est en train de tomber. Je vois des couronnes de ténèbres être écrasées. Je vois les masques de l'ennemi fondre. Je vois toute tentative de contrôle spirituel s'effondrer devant le décret éternel de l'agneau. Je parle aux esprits qui se cachaient dans des vêtements, des miroirs, des murs, des portes, des souvenirs, des objets hérités, des meubles contaminés. Il n'y a plus où se cacher. Je déclare, vous êtes expulsés maintenant avec violence. Le climat de ta maison change maintenant. L'air change, l'atmosphère change, l'environnement spirituel change. Là où il y avait de l'oppression, il y a maintenant la délivrance. Là où il y avait de la confusion, il y a maintenant la clarté. Là où il y avait des ténèbres, il y a maintenant le feu. et je libère cette parole. Aucune entité envoyée contre toi, contre ta maison, contre ta famille, ne retrouvera de chemin. Le territoire est scellé, le sceau est rouge, le sceau est feu, le sceau est sang. Écris maintenant dans les commentaires, avec autorité spirituelle, « Le sang de Jésus protège ma maison et brise toute sorcellerie. » Et donne ton like comme un acte de concordance. Partage cette live avec au moins 7 personnes qui ont besoin de cette prière. J'ordonne maintenant que toute invocation faite contre ta santé, contre ton esprit, contre tes enfants, soit désintégrée par la puissance du sang. Peu importe s'ils ont utilisé ton nom dans des rituels, s'ils ont brûlé des bougies avec ta photo, s'ils ont enterré des mèches de tes cheveux ou placé des objets t'appartenant sur des autels impurs, je vois ces objets être incendiés maintenant par des colonnes de feu. Je vois des mains démoniaques reculer, crier, être brûlées sans miséricorde. Je déclare que là où il y avait un pacte, il y a maintenant rupture. Là où ils ont placé ton nom sur des papiers oints de sang profane, maintenant le sang de Jésus coule sur ces papiers et les réduit en cendres. Là où ils ont enterré des éléments appartenant au carrefour, dans les cimetières, dans les ruines, maintenant la terre se rebelle et rend tout avec une force 7 fois plus grande. Il est écrit « 1000 tomberont à ton côté, 10 000 à ta droite, mais toi tu ne seras pas atteint. Cette parole gouverne ta maison. » Cette sentence paralyse les démons qui t'observaient par les fissures. Tout esprit qui rôde autour de tes rêves avec des visages déformés, avec des voix familières, avec l'apparence de parents décédés, je les démasque maintenant. Je déclare que toute présence masquée est expulsée par la lumière de l'agneau. Je vois des voiles être arrachés, je vois des yeux spirituels s'ouvrir. Je vois des démons qui se cachaient sous l'apparence de protection être jetés dehors. Je prophétise, ta maison ne sera plus un laboratoire de sorcellerie. Toute offrande faite à la porte de ton foyer, toute nourriture consacrée jetée dans ta rue, toute boisson répandue dans des rituels de sang, tout est maintenant brûlé par des flammes qui descendent de l'autel de Dieu.

0: Il y a maintenant la liberté. Là où tu ressentais du poids, de l'oppression, des douleurs sans diagnostic, des cycles répétitifs d'échecs, maintenant tout est arraché à la racine. Je vois des chaînes qui entouraient tes pieds être brisées. Je vois des cadenas voler au loin. Je vois des entraves tomber au sol. Le sang de Jésus est un feu qui consume, une eau qui lave, une épée qui tranche, un bouclier qui protège, un sceau que personne ne peut violer. J'ordonne maintenant que toute lignée de sang démoniaque, tout pacte ancestral fait dans ta lignée, soit défait par le sang de l'agneau. Je déclare que tout autel dressé au nom d'entité contre ta famille s'effondre maintenant. Je vois des colonnes se fissurer, je vois des bougies noires s'éteindre, je vois des images occultes se fendre en deux. Il est écrit « Aucune arme forgée contre toi ne prospérera ». Cette promesse s'accomplit maintenant devant tes ennemis spirituels. Toute flèche d'envie, tout regard chargé de haine, toute parole maudite lancée dans ton dos, toute malédiction libérée dans des réunions, des groupes, des cercles de conversation, tout est maintenant intercepté. Tout est brûlé, tout retourne contre celui qui a envoyé, multiplié par 7. Je vois des ombres être traînées hors de ta maison. Je vois des présences qui entraient par des fissures spirituelles être expulsées. Je vois des anges de guerre encercler ton foyer. Je vois des épées flamboyantes toucher les portes et les fenêtres de ta demeure. Comme ce fut le cas pour le peuple en Égypte, où le sang a marqué les linteaux et où la mort a dû passer au-dessus. Ainsi, je déclare, le sang de Jésus est sur les linteaux de ta maison. Aucune force ne peut traverser, aucun démon ne peut entrer. Aucune
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0: Tout enchantement caché dans des messages apparemment innocents, toute prière contraire faite au nom de l'intercession, tout soit maintenant annulé, réduit au silence, défait. Il est écrit « L'Éternel est un homme de guerre, l'Éternel est son nom. Et je me lève au nom de ce guerrier, je brandis cette épée prophétique, je libère ce décret avec feu. Ta maison sera connue comme un territoire de gloire. Toute maladie spirituelle chronique qui se manifestait dans le physique, douleurs persistantes, fatigues inexplicables, maladies surgissant sans diagnostic, crise de panique, j'en coupe la racine, je désactive la source spirituelle, j'ordonne la restauration. Je vois ton nom être lavé, je vois ton histoire être purifiée, je vois tes vêtements spirituels être changés. Là où il y avait du poids, il y a maintenant de la légèreté. Là où il y avait de la peur, il y a maintenant de l'autorité. Là où il y avait du doute, il y a maintenant la révélation. Et je prophétise. Dans cette maison, on n'entendra plus de voix étrangères la nuit. Dans cette maison, il n'y aura plus d'ombre. Dans cette maison, le sommeil sera complet. Les chambres seront couvertes par des anges. Les lits seront marqués par le sang. Le toit sera blindé par le ciel. J'ordonne que l'autel qu'ils ont utilisé pour bloquer ta vie commence à s'effondrer maintenant. Chaque bougie allumée contre ta maison s'éteint en cet instant. Chaque photographie placée sur une table de sorcellerie est retirée par une main céleste. Je vois l'image être arrachée de l'autel, jetée au sol et consumée par des flammes invisibles. Car il est écrit que tout instrument préparé contre toi échouera, et toute langue qui osera contre toi sera confondue. Esprit qui observait tes fenêtres la nuit, qui marchait sur les murs comme des ombres, qui rôdait autour de ta chambre, en tentant d'accéder à tes rêves. Je vous réprimande maintenant. Je déclare que le sommeil qui avait été séquestré sera restauré. Les voix qui murmuraient la peur seront réduites au silence. L'atmosphère chargée, lourde, suffocante commence à se dissiper. L'air de ta maison est envahi par le souffle de l'esprit. Je vois une brise brûler l'oppression. S'il y avait quelque chose enterré dans le terrain, je déclare que la terre ne consent plus. Toute offrande faite avec ta terre, avec tes vêtements, avec ta salive, avec tes larmes, entre maintenant en effondrement. Le sang de Jésus fait pourrir toute semence plantée avec malveillance. Je vois des racines noires être arrachées, des serpents être écrasés par des anges armés d'épées de lumière. S'ils ont placé quelque chose à l'entrée de ta porte, poudre, sang d'animal, ruban, poupée, symbole, gros sel, terre de cimetière, je prophétise maintenant L'entrée de ta maison est

0: par le sang de l'agneau. Rien ne passe, rien n'entre, rien ne prospère. Ce qui a tenté de s'infiltrer recule maintenant. Il est écrit que 1000 tomberont à ton côté et 10 000 à ta droite, mais toi, tu ne seras pas atteint. Toute alliance faite avec ton nom dans la bouche d'un sorcier commence à se déchirer. Je vois d'anciens papyrus brûler, j'entends des contrats démoniaques crépiter dans les flammes. Tout ce qui a été juré contre toi commence à échouer. Toute parole prononcée dans des rituels de sang perd maintenant son pouvoir. Car la seule voix qui prévaut est celle du sang qui crie plus fort que celui d'Abel. Et si tu as été consacré sans le savoir, si dans ton enfance quelqu'un a touché ta tête en secret, s'ils ont pris ta photo, tes cheveux, tes vêtements pour invoquer une protection qui était un pacte déguisé. Je révoque maintenant chaque offrande maudite. Je déclare que le sang de Jésus efface le sceau qu'ils ont posé. Je déclare que le sceau du ciel prévaut maintenant. Tu es la propriété exclusive du Très-Haut. Personne ne touche à ce qui appartient à Dieu. Je vois d'anciens rêves remonter à la surface, car l'esprit de stagnation est expulsé. Toute paralysie chronique, tout recommencement sans progrès, toute porte qui s'ouvrait et se fermait à la veille de la bénédiction. Je confronte maintenant. Je déclare que le cycle de frustration est clos. Et il est écrit que le Seigneur ira devant toi, redressera les chemins tortueux, brisera les portes de bronze et mettra en pièces les verrous de fer. Toute oppression qui venait au même horaire, 3h du matin, 4h45, 5h pile, je détruis maintenant cette horloge spirituelle infernale. Je déprogramme le cycle, j'efface le marqueur, je prophétise. Cette nuit ne se répétera pas, la même attaque ne reviendra pas, la même terreur n'aura plus de force. Le sang de Jésus couvre ton temps, ton aube, ton heure de repos. Il y a des sentinelles autour de toi. Des anges montent la garde pendant que tu dors. Et si quelqu'un a tenté de te localiser en projection, s'ils ont envoyé l'âme pour survoler ta maison, s'ils ont utilisé des yeux spirituels pour espionner ton intimité, j'aveugle maintenant les yeux des ténèbres. Je déclare que ta maison devient invisible au mal. Car il est écrit que l'ange du Seigneur campe autour de ceux qui le craignent et les délivre. Je prophétise. Tout vol astral tombe à terre. Toute âme envoyée est rappelée en arrière. Aucune visite spirituelle maligne ne demeurera. Je parle maintenant aux esprits qui ont été invoqués avec du sang d'animaux, avec des os brisés, avec des ongles enterrés au carrefour, avec des photos déchirées dans les cimetières. J'ordonne, retirez vos mains du corps de cette personne. Lâchez les épaules, lâchez l'estomac, sortez de la tête, sortez des os. Sortez de la colonne vertébrale, sortez du ventre, sortez du sang, sortez maintenant. Le sang de Jésus est en train de vous brûler. Et s'il y a quelqu'un dans ta maison qui est tombé malade après une visite étrange, une nourriture offerte, un objet laissé derrière, je déclare, tout cadeau ensorcelé est maintenant neutralisé. Tout objet contaminé perd son poison. Toute nourriture maudite perd son effet. Je déclare la purification, car le sang de Jésus est l'antidote. Le sang de Jésus est le désarmement. Le sang de Jésus est la rupture. Et si ta maison a été le théâtre de disputes sans explication, si soudain les esprits s'enflammaient, si l'ambiance changeait avec des paroles, je déclare maintenant, tout esprit de discorde est expulsé. Toute influence de voix invisible est réduite au silence. Je déclare que ta maison sera un lieu de paix et non de guerre. Je vois l'environnement être lavé. Je vois le sol être touché par le feu. Je vois les murs être marqués par le sang. Il n'y aura plus de brèche. Car là où le sang de Jésus marque, le mal ne peut pas demeurer. Là où le sang est libéré, l'enfer perd sa domination. Je déclare, ta maison est réclamée maintenant. Le territoire que l'ennemi croyait être le sien est repris. Une guerre de sauvetage est en cours et ta maison est arrachée de la carte de l'enfer. Et en cette nuit, je vois des cadenas spirituels tomber, des verrous qui maintenaient des portes fermées depuis des générations se brisent maintenant. Les malédictions héréditaires sont annulées, les pactes familiaux sont défaits, je vois le nom de ta lignée être lavé, la culpabilité être ôtée, la honte être retirée et la gloire être restaurée. Car il est écrit que ceux qui se confient dans le Seigneur ne seront jamais confondus. Tu ne seras pas la répétition. Tu ne seras pas la continuation de l'erreur. Tu es le point final de la captivité et le recommencement d'une histoire rachetée. Déclare maintenant dans les commentaires. Ma maison a été marquée par le sang de Jésus. Là où ils ont tenté de te dominer par des paroles cachées, par des prières chargées de poison, par des noms écrits sur des papiers tachés de sang, j'ordonne, brûle, brûle, brûle maintenant. Le sang de Jésus envahit le centre de cette malédiction et fait exploser les chaînes qui te liaient à l'autel ennemi. Car il est écrit que aucune arme forgée contre toi ne prospérera. Et cela inclut les enchantements, les objets consacrés, les alliances secrètes et les vœux faits dans l'occulte. Je vois des alliances spirituelles être déchirées. Je vois d'anciens pactes être brisés. Je vois une ligne de feu passer sur ton nom. Tout vêtement utilisé dans des rituels contre ta vie, qu'il soit consumé maintenant. Toute photographie utilisée comme point de contact maléfique, qu'elle soit retirée par des anges et jetée dans l'abîme. Là où ton nom a été cité pour invoquer la maladie, la ruine, la confusion, la peur, les accidents ou les blocages, je brise ce cycle maintenant par le sang de l'agneau. J'ordonne, esprit de maladie lancé par des enchantements, démons de confusion envoyés dans des bouteilles enterrées, voix ancestrales qui tentent de raviver d'anciens pactes, brisez maintenant, brisez maintenant, brisez maintenant, au nom de Jésus. Le sang crie plus fort que toute invocation. Le sang répond par le feu. Esprits qui se sont infiltrés par des objets offerts avec de bonnes intentions, des cadeaux contaminés, des bijoux fantaisie, des parfums, des aliments consacrés, je les mets en lumière maintenant. Ces objets perdent leur pouvoir, perdent la connexion, perdent la légalité spirituelle. Ce qui a été offert pour manipuler ta volonté, contrôler tes sentiments, emprisonner ton âme, est en train d'être arraché. Le sang de Jésus pénètre les couches les plus profondes de ta maison. Il se déplace entre les fissures de ta chambre. Il descend le long des murs. Il circule par les portes et les fenêtres. Ce qui était invisible est maintenant exposé. Et ce qui est exposé sera brûlé. Il n'y a aucun accord qui résiste au feu. Il n'y a aucune ombre qui résiste à la lumière. Je déclare, toute malédiction héréditaire alimentée par une sorcellerie ancestrale, toute alliance de sang faite par tes ancêtres sans ton consentement, perd sa force maintenant. Le sang de Jésus.
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0: le sang de Jésus scelle ta génération avec un nouvel héritage. Car ta parole dit, si le Fils vous affranchit, vous serez réellement libre. Alors je libère la liberté sur ta lignée, la liberté sur ton nom de famille, la liberté sur ton identité spirituelle, la liberté sur tes rêves. Là où il y avait la prison, il y aura l'expansion. Là où il y avait le tourment, il y aura la paix. Là où il y avait le poids, il y aura la gloire. Toute sorcellerie faite pour générer des cauchemars, je la révoque maintenant. Toute invocation faite pour projeter des images malignes dans tes rêves est annulée. Les esprits qui tentent d'accéder à ton âme pendant le sommeil sont interceptés maintenant. Je vois des épées flamboyantes couper les fils qui reliaient ton esprit au plan astral. Les anges ont été activés. Le ciel est en guerre pour ta maison. Le sang de Jésus scelle ta tête, ton esprit, tes pensées. Le sang de Jésus scelle l'oreiller sur lequel tu reposes. Le sang de Jésus ferme les fenêtres spirituelles qui donnaient accès à l'ennemi. J'ordonne tout esprit de peur nocturne, toute paralysie spirituelle, toute figure sombre qui apparaissait à l'aube, disparaissez maintenant. De la même manière que le Seigneur est apparu à Jacob dans des rêves et a établi des promesses éternelles, je déclare, tes rêves ne seront plus le territoire de l'ennemi. Le champ de bataille a été pris par le sang. Toute plante qui n'a pas été plantée par Dieu est arrachée. Tout souvenir utilisé comme portail est fermé. Toute fenêtre ouverte par un traumatisme est scellée par le feu du Saint-Esprit. Et si quelqu'un a tenté de voir ta maison avec des yeux occultes, si quelqu'un te surveillait en esprit, si quelqu'un invoquait ton nom pour manipuler tes décisions, j'ordonne, cécité spirituelle maintenant, cécité totale. Que le miroir magique se brise, que le plateau soit brisé, que la bougie inversée s'éteigne, que les cendres de la sorcellerie soufflent contre l'auteur même de la malédiction. Il est écrit que ceux qui se confient dans le Seigneur sont comme le mont Sion, qui ne chancelle pas, mais demeure pour toujours. Et je prophétise, ta maison sera inébranlable. Ta maison sera une forteresse entourée de feu. Ta maison sera un territoire de paix où le mal ne trouve pas de sol fertile. Ta maison sera marquée dans le monde spirituel comme un territoire inviolable. Je vois le sang monter le long des murs. Je vois des sceaux rouges être placés sur les portes. Je vois une muraille invisible s'élever autour de ta maison. Aucune flèche ne passera. Aucun esprit ne résistera. Aucune plaie ne reviendra. Aucune malédiction ne se renouvellera. Tout est effacé, annulé, défait. Toute magie noire faite avec des animaux sacrifiés, avec des os, avec de la terre de cimetière, avec du sang versé, avec des offrandes au carrefour, est en train d'être brûlée. L'autel a été visité par le feu de Dieu. L'autel est en effondrement. L'autel s'est écroulé. Et toute entité qui s'y manifestait a perdu sa plateforme. Toute malédiction faite pour que tu ressentes une douleur sans cause est terminée. Toute sorcellerie faite pour générer une tristesse soudaine a été révoquée. Toute manipulation faite pour bloquer tes chemins a perdu sa validité. Toute magie faite avec ton nom écrit à côté d'un crâne est annulée maintenant par la puissance du sang de Jésus. Esprits envoyés pour provoquer le découragement, l'oppression, le blocage, la perte de direction, je les identifie et je les expulse. Sortez de la maison. Sortez de l'esprit, sortez des émotions, sortez des rêves, sortez des projets. Je vous retire maintenant, un par un, et je déclare, vous ne reviendrez pas. Et s'il y a encore une bougie allumée sur un autel contre ta maison, je déclare que cette bougie s'éteigne maintenant par l'autorité de l'agneau, que la mèche se brise, que la fumée se dissipe, que le dessein maléfique se retourne contre le sorcier lui-même. Que tout sortilège revienne 7 fois plus fort comme sentence divine de justice. Il est écrit, 1000 tomberont à ton côté et 10 000 à ta droite, mais toi tu ne seras pas atteint. Et je déclare, le feu autour de ta maison repousse les attaques, le sang sur les linteaux scelle ton entrée et ta sortie, le nom de Jésus est la muraille, et le Saint-Esprit est le vent qui balaie les résidus. Maintenant déclare de ta propre bouche, proclame cela comme une sentence dans le monde spirituel. Écris dans les commentaires. Le sang de Jésus a annulé toute sorcellerie lancée contre ma maison. Je décrète, tout nom utilisé dans des rituels de sorcellerie contre ta vie est maintenant couvert par le sang de l'agneau. Là où ils ont écrit ton nom sur du papier taché de sang, là où ils ont enterré ton nom avec de la terre de cimetière, là où ils ont murmuré ton nom lors de nuits de pleine lune, je déclare que ce nom est maintenant scellé par la puissance du nom qui est au-dessus de tout nom, Jésus-Christ. Je vois des mains noires reculer. Je vois des sortilèges être aspirés en arrière comme une fumée vaincue. Car il est écrit, « Celui qui demeure dans le lieu secret du Très-Haut repose à l'ombre du Tout-Puissant. Si tu habites dans ce refuge, aucun mal ne t'atteint. » J'ordonne maintenant, toute photo de toi placée sur un autel est arrachée par des mains de feu. Toute image qui a été léchée avec du sang d'animal dans des rituels de consécration maligne est maintenant brûlée au nom de Jésus. Je vois l'autel trembler. Je vois des bougies tomber. Je vois le portrait être consumé par des flammes invisibles. Le feu descend. Tout vêtement appartenant qui a été volé et emporté pour des consécrations occultes, qu'il s'agisse de sous-vêtements, de slip, de t-shirt, de serviettes, de draps, perd maintenant le pouvoir de représenter ton essence. Ce qui représentait ton identité n'est plus que cendre au pied des anges de guerre, car ton identité est protégée par le sang qui a été versé à la croix. Je prophétise, ton âme ne sera pas manipulée par des objets consacrés. Tout collier qui t'a été donné avec des intentions cachées, toute bague offerte avec de belles paroles, mais chargée d'énergie maligne, tout bracelet donné comme cadeau, mais chargé de sortilèges, deviennent maintenant poussière devant l'autel du Seigneur. Brise, Seigneur, tout lien caché, brise tout cadeau contaminé, brise toute connexion spirituelle faite avec des mèches de cheveux, des coupures d'ongles, des objets personnels. là où ils ont touché tes vêtements pour créer un pont de contrôle spirituel, je déclare, le sang de Jésus interrompt ce flux maintenant. S'ils ont touché ta tête dans la sorcellerie, brûle. S'ils ont enterré des mèches de tes cheveux, brûle. S'ils ont placé tes ongles dans des poupées en invoquant des esprits, brûle. Brûle le vaudou, brûle l'enchantement. Brûle la malédiction faite avec la terre, avec l'argile, avec des poupées, avec des aiguilles, avec des cordes, avec des nœuds. Je déclare, tout cela se désintègre maintenant. De la même manière que tu es libéré par le toucher du Très-Haut, je déclare que toute voix qui t'a maudit dans des rituels est maintenant réduite au silence. Toute bouche qui t'a livré aux démons est maintenant confondue. Toute langue qui a prononcé des pactes contre toi perd le droit de te nommer. Car ta parole dit que toute arme forgée contre toi ne prospérera pas. Et toute langue qui s'élèvera contre toi en jugement, tu la condamneras. Alors, je condamne maintenant toute sentence maligne contre ton nom. Je condamne chaque parole lancée. Je condamne chaque invocation faite avec ta date de naissance, avec ta photo d'enfant, avec tes vêtements, avec ta salive, avec tes larmes. Là où ils ont pris ta sueur pour la consécration, là où ils ont pris ta brosse, tes squames de peau, ton empreinte digitale, je déclare, le sang de l'agneau couvre maintenant tout. Ce qui était un canal de manipulation devient ruine. Ce qui était un instrument de contrôle devient cendre. Je vois des chaînes tomber du monde spirituel. Je vois des pactes être déchirés. Je vois des contrats faits avec ton âme être brûlés en présence du lion de la tribu de Juda. Toute signature faite en ton nom dans des livres de sorcellerie disparaît maintenant sous le feu du Dieu qui consume. Tout esprit invoqué pour t'observer, te suivre, t'espionner, te tourmenter à l'aube est maintenant expulsé de ta maison. Là où ils entraient comme des ombres, là où ils te visitaient dans le sommeil, là où ils murmuraient à ton oreille, là où ils serraient ta poitrine et bloquaient ta respiration, ils sortent maintenant comme de la poussière dispersée par le vent. J'ordonne, esprit de paralysie nocturne, esprit incubu, succube, entité qui aspire ton énergie dans les rêves, qui provoque des attaques sexuelles pendant le sommeil, qui te visite avec des visages familiers, brûle, brûle, brûle maintenant. Car ta chambre est envahie par une lumière qui ne s'éteint pas. Le sang de Jésus couvre ton lit. Le sang de Jésus couvre ta porte. Le sang de Jésus couvre ton oreiller. Aucune entité n'a plus accès à ton repos. Je prophétise, ta nuit sera sainte. Ton esprit sera purifié. Ton sommeil sera blindé. Tout esprit qui entrait par la fenêtre spirituelle rencontre maintenant une muraille de feu. Car il est écrit, je me couche et aussitôt je m'endors en paix, car toi seul, Seigneur, me fais demeurer en sécurité. L'ennemi a perdu l'accès à ton repos. Le voleur de ta paix a été vaincu. L'oppresseur de ton âme a été défait. Je déclare, là où il y avait des cauchemars, il y aura maintenant des révélations. Là où il y avait du tourment, il y aura maintenant du repos. Là où il y avait des pressions nocturnes, il y aura maintenant des cantiques spirituels. Car là où entre l'Esprit du Seigneur, il y a la liberté. Et tout cycle de défaite qui se répétait se brise maintenant. Toute répétition d'échec, d'humiliation, de honte, de perte, de maladie brûle maintenant. Car le cycle de la malédiction se termine par la puissance du sang. Si des échecs se répétaient dans ta lignée, aujourd'hui cet héritage est brisé. S'il existait des maladies qui accompagnaient ta famille de génération en génération, je déclare, la généalogie du sang de Jésus s'impose maintenant sur ta chair. La lignée maudite est remplacée par la lignée sainte. S'il existait des pactes ancestraux, s'il existait des consécrations de sang traversant les générations, si ta maison a été bâtie sur des fondations dédiées à la sorcellerie, maintenant, tout est ébranlé, le sol spirituel tremble, les structures invisibles s'effondrent, le feu descend jusqu'aux fondations, les fondations brûlent. De la même manière que tu as agi avec Élie et consumé l'autel par le feu, consume maintenant toute base spirituelle construite pour emprisonner cette âme. Brûle chaque point de force, chaque lieu où des objets ont été enterrés, chaque coin de la maison où des gouttes de sang ont été versées pour pactiser avec les ténèbres. Je déclare, cette maison appartient désormais à l'agneau. Cette demeure est maintenant le domaine de la lumière. Chaque recoin caché, chaque mur spirituellement contaminé, chaque objet chargé spirituellement, chaque meuble consacré à l'occultisme est maintenant expulsé. Ce qui n'a pas été planté par Dieu sera arraché par le feu. Et là où il y a résistance, que les anges du Seigneur entrent en guerre, que les épées spirituelles soient dégainées, que l'armée céleste prenne position. Le mal ne résistera pas à la présence qui remplit ce lieu maintenant. Les démons sont écrasés, les chaînes sont brisées, les entraves sont coupées. Si tu sens le poids partir, demeure. Si tu sens l'atmosphère changer, confirme. Si ton âme tremble, c'est parce que l'Esprit du Seigneur agit là où personne ne pouvait entrer. Et je te dis, ne t'arrête pas ici. Déclare avec force dans les commentaires. Le sang de Jésus a scellé ma maison avec le feu. Laisse ton like et partage cette prière avec au moins 7 membres de ta famille. Je déclare, toute alliance faite avec des esprits de fermeture est annulée par le sang de Jésus. Toute invocation nocturne faite contre ta maison, toute bougie allumée au nom de la destruction, toute poupée consacrée avec des morceaux de tes cheveux, tout cela est maintenant consumé par des flammes de jugement. Ta parole dit que il n'y a point d'enchantement contre ton peuple, ni de divination contre tes élus. Et je prophétise, le sort retourne contre le sorcier. La malédiction envoyée se multiplie 7 fois contre l'autel qu'il a engendré. Car le sang de Jésus exige justice. Et quand le sang parle, la terre tremble, les autels s'effondrent, les ténèbres fuient. Je vois des alliances secrètes être brisées. Des cadenas qui verrouillaient tes projets commencent à se rompre dans l'invisible. Des chaînes commencent à grincer et à se briser. Et tout esprit qui te surveillait avec des yeux de serpent est maintenant aveuglé par la lumière divine. Je libère des anges aux épées dégainées pour couper les liens spirituels encore cachés. Je vois des pactes faits avec ton nom à l'aube lointaine être brisés à l'instant même. Des voix qui te maudissaient en silence, avec des paroles murmurées dans l'obscurité, sont maintenant réduites au silence par décret céleste. Ta maison est en train d'être purifiée. Le sol que tu foules est scellé par le sang. Toute marque spirituelle placée sur ta porte, toute poudre jetée sur le seuil, toute huile ointe par des mains impures, tout cela est neutralisé. Je vois des eaux contaminées être purifiées, des aliments consacrés être expulsés. Des objets remis avec une malédiction cachée sont révélés maintenant, car il est écrit que toutes les choses cachées seront mises en lumière. Et je déclare, ce qui était caché pour te contrôler apparaît maintenant. Ce qui était enterré pour te rendre malade se défait maintenant. Ce qui bloquait ton esprit, ta santé, tes sentiments, ta paix est maintenant désintégré dans le feu de l'agneau. Esprit envoyé pour voler ton sommeil, je vous réprimande. Entité qui rôdait autour de ton lit la nuit, provoquant confusion, attaque nocturne, paralysie, voix, j'ordonne, disparaissez. L'atmosphère autour de toi change maintenant. L'air lourd cède la place à la légèreté de la présence de Dieu. Les ténèbres ne résistent pas à la lumière qui envahit ce lieu. Et toute porte ouverte dans le monde spirituel, par sorcellerie ou par légalité ancestrale, est maintenant fermée par le sang de l'agneau.
2: Radio TV Lael,
0: je vois une porte être verrouillée de l'extérieur.
2: Wow.
0: Radio TV Lael, qui entrait librement auparavant, ne peut plus passer. Le cycle est brisé, la répétition est annulée, la sentence est révoquée, car la parole dit « Tout ce que tu liras sur la terre sera lié dans le ciel, et tout ce que tu déliras sur la terre sera délié dans le ciel. » Et je délie maintenant tous les contrats spirituels non autorisés. Je délie les malédictions héréditaires. Je délie les consécrations faites par tes ancêtres sans ton consentement. Ce qui a été fait avant toi n'a plus d'effet sur toi, car le sang crie plus fort que tout héritage maudit. Et là où il y avait un pacte avec des entités familiales, il y a maintenant une rupture violente. Je vois des chaînes générationnelles se briser. Des esprits qui marchaient dans ta lignée comme s'ils en étaient des propriétaires sont maintenant expulsés. Ils perdent l'accès, ils perdent la légalité, ils perdent le territoire. Je brûle les noms écrits sur des papiers tachés de sang animal. J'annule les malédictions prononcées dans d'autres langues. Je défais les enchantements activés par des objets personnels. Tout ce qui a été fait à distance, par photo, par pensée, par invocation, perd sa force maintenant, car il est écrit que un seul en poursuivra 1000 et 2 10 000, et je déclare que l'armée du Seigneur t'entoure. Des anges sont autour de ton lit, de ta maison, de ta famille, et le feu de Dieu couvre même les toits. Tout esprit qui montait le long des murs, qui murmurait à l'aube, qui faisait s'arrêter l'horloge toujours à la même heure, est maintenant expulsé avec violence. Ta maison est un sol consacré, ta maison est un environnement de gloire, et aucune sorcellerie ne prospère là où le sang a été versé. Je vois des mains spirituelles tenter de s'approcher et être brûlées, des objets maudits être jetés à terre, des présences invisibles être arrachées avec force, car le Seigneur combat pour toi, comme il a combattu avec Moïse devant la mer Rouge, comme il a protégé Élisée avec des chars de feu, comme il a délivré les trois dans la fournaise. Ainsi il se lève pour toi maintenant, et quand il se lève, les ennemis se dispersent. Les voix qui maudissaient se taisent maintenant. Les yeux qui espionnaient sont maintenant aveuglés. Les mains qui lancèrent des flèches se dessèchent maintenant. Et je déclare, le cycle de l'oppression est terminé. La nuit se termine dans la lumière, l'obscurité cède la place à la gloire, et ce qui semblait éternel a maintenant une fin, car le sang a mis un point final à la maladie cyclique, point final aux pertes répétées, point final au blocage émotionnel, point final à la panique, à la douleur, à l'humiliation. Je vois un ange placer un sceau. Et il est écrit, ne touche pas à celui qui est marqué par moi.
2: Présence, bon Dieu,
0: tu as été marqué par le sang.
2: Radio
0: tu as été séparé par le feu. Tu as été blindé par la gloire. Rien ne te touche sans passer par le trône. Rien ne t'atteint sans traverser le voile. Et tout trait lancé contre toi se défait maintenant dans l'air. Car le Seigneur est un bouclier autour de toi. Et même si 10 000 tombent à ton côté, toi, tu ne seras pas atteint. Reçois maintenant ce sceau prophétique. Reçois maintenant cette onction de rupture. Reçois maintenant ce feu de destruction contre les ténèbres. Et comme acte de guerre, écris dans les commentaires. Le sang de Jésus a brûlé tout accès de l'ennemi. Le psaume 91 nous déclare en disant qu'aucun mal ne nous arrivera et qu'aucune plaie n'atteindra notre maison. Le Seigneur gardera notre entrée. Le Seigneur gardera notre sortie. Dès maintenant et pour toujours. Seigneur, je veux marcher dans la victoire. Je veux me reposer sous tes ailes. Je veux, mon Père, habiter dans le refuge du Très-Haut. Et je veux prononcer comme Samuel a prononcé, « Jusqu'ici, l'Éternel nous a secourus. Tu es notre secours. Tu es notre aide. Sans toi, je ne peux rien faire. Seigneur, aide-nous à être victorieux. Aide-nous à remporter la bataille. Aide-nous à gagner la guerre. » Seigneur, soutiens-nous, garde-nous des fatalités, des accidents. Tu as promis de nous délivrer du piège de l'oiseleur, car tu es le gardien fidèle de ton peuple. Seigneur, c'est toi qui as gardé ton peuple dans la terre d'Égypte, afin que l'ange de la mort n'entre pas dans les maisons. Et ainsi, mon Père, je te demande en cette heure que tu puisses visiter le foyer de celui qui se connecte. Place la marque du sang à l'intérieur de cette maison. Place la marque du sang à l'intérieur de ce foyer. La marque du sang de l'agneau. La marque du sang de Jésus. Car là-dedans, la mort ne triomphera pas. Ces personnes achèveront leur jour dans la tranquillité. Ces personnes achèveront leur jour au temps déterminé. Seigneur, que dans cette maison, personne ne soit conduit à la mort. Que dans cette maison, personne ne souffre de fatalité, de crise ou même de violence. Mais je te demande en ce moment, ô Père, que tu installes tes anges autour de notre foyer. Ôte aujourd'hui cette personne de tout emprisonnement. Ôte aujourd'hui cette personne de toute captivité. Ôte aujourd'hui cette personne de la boue. Ôte aujourd'hui cette personne de la cendre. Ôte aujourd'hui cette personne de la poussière et commence à faire resplendir la lumière de ta gloire. Comme il est écrit, Seigneur. Lève-toi et resplendis, car ta lumière arrive et la gloire du Seigneur se lève sur toi. Resplendis, mon Père, resplendis, mon Dieu, resplendis, Seigneur, resplendis, Saint-Esprit. Ôte-toi de notre chemin, Satan, ôte-toi de notre route, Ôte-toi de la route de celui qui se connecte. Ôte-toi de la route de ce jeune. Ôte-toi de la route de cette personne. Ôte-toi de la route de celui qui te sert. Esprit des ténèbres, esprit des vices, esprit de mort, esprit satanique, sors, sors démon, sors, que le Seigneur te réprimande. Toi qui veux conduire cette personne à la folie, toi qui veux rendre cette personne perturbée, mais que le Seigneur te brûle maintenant. Brûle Jésus, brûle Jésus, brûle, brûle mon Dieu, ce démon du vice, ce démon de l'alcool, ce démon de la drogue, ce démon des mauvaises fréquentations. Brûle Jésus, cet esprit qui conduit ce jeune vers des lieux de perdition. Qui produit, mon Père, chez cette personne des points de déviation. Seigneur, libère et transforme, car pour toi rien n'est impossible. Je prie en ce moment pour ceux, ô Père, qui sont ensorcelés et qui, à cause de cela, rompent leurs relations. Ils sont liés et, à cause de cela, ne veulent plus rester avec leurs compagnons ou leurs compagnes. Que tu entres dans ce foyer et que tu fasses resplendir ta lumière, ô Père. Car il est écrit dans ta parole que ce que le Seigneur a uni, que l'homme ne le sépare pas. Ne laisse pas le diable gagner du terrain, ne laisse pas le diable triompher. Mais qu'aujourd'hui, dans cette maison, toute œuvre de Macumba faite avec des objets ou faite dans ce qu'il y a de plus intime encore, Seigneur, soit défaite maintenant. Seigneur, cette personne à propos de laquelle le diable a dit, elle restera sur des chemins de perdition car elle ne se mettra pas en relation. Est liée en ton nom, Jésus. Elle est brûlée maintenant en ton nom, Jésus. Sors de là, esprit de vice. Sors de là, esprit de tromperie. Sors de là, esprit de manipulation. Sors de là maintenant, toute lignée d'oppression. Sors de ce corps maintenant. Sors de cette santé maintenant. Sors de cet organisme maintenant. Sors de la pensée maintenant. Seigneur, confirme la victoire. Ce sont des milliers de personnes qui, durant ce temps, ont prié avec tant de conviction. Elles ont prié, mon Père, avec tant de foi. Elles ont prié, mon Père, avec tant de but. Et aujourd'hui, elles sont à l'autel du Seigneur, ô Père, criant vers toi maintenant. Coupe les liens de l'ennemi, coupe les liens de l'adversaire. Libère, mon Père, les relations, libère les familles, les foyers, les maisons. Libère par le puissant sang de l'agneau. Libère par le puissant sang de Jésus, que toute barrière soit détruite, que tout empêchement soit brûlé maintenant. Sors de là, démon, sors de cette maison, sors de cette famille, sors de ce foyer tout mal maintenant, mon Dieu. Couvre de ton sang cette personne, couvre de ton sang cette maison, mon Père. Que le Seigneur garde celui qui prie maintenant. Où qu'il se trouve, Seigneur, délivre ton peuple en ce moment. Bénis tes serviteurs en cette heure, mon Père. Que le Seigneur garde tous. Que le Seigneur délivre en ce moment. Et je réprimande tout mal. Je réprimande tout mal. Je réprimande tout mal. Je réprimande tout mal. Je réprimande tout mal. Sors en ton nom, Jésus. Sors en ton nom, Jésus. Sors en ton nom, Jésus. Sors en ton nom, Jésus. Sors, sors, esprit de folie, esprit des vices. Esprit de la drogue, esprit de l'alcool, esprit de déviation, esprit d'autodestruction, sors en ton nom, Jésus. Ô mon Dieu, que ces milliers de personnes reçoivent dans leur maison la grande délivrance et que tu puisses les garder quotidiennement, que tu puisses les garder tous les jours, que tu puisses conduire et ramener cette personne sous la protection divine. Car David a dit, « Quand je marche dans la vallée de l'ombre de la mort, je ne crains aucun mal, car le Seigneur est avec moi. Tu es ma force et mon salut. Que cette personne puisse jouir, mon Père, durant sa vie, de délivrance, de victoire et de prospérité. Je crois, ô Père, en la paix du Seigneur, en la délivrance du Seigneur, en la victoire du Seigneur. En ton nom, Jésus-Christ, que tout mal soit lié maintenant, qu'il soit détruit maintenant, qu'il soit réprimandé maintenant. Écris dans les commentaires, le sang de Jésus gouverne cette bataille. 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Ceci est ta prière de feu pour toute la nuit. une arme de minuit de puissance divine contre la sorcellerie, la magie noire, les flèches malignes et toute attaque spirituelle cachée. Si tu as été sous une pression constante, des rêves étranges, la peur, la dépression, l'anxiété ou une résistance invisible, cette prière est pour ta protection totale et ta guérison. En cette nuit, nous invoquons le feu consumant de Dieu pour nous entourer, pour briser chaque chaîne invisible et pour réduire au silence toute puissance qui œuvre contre notre paix et notre destinée. En priant avec foi, attends l'avancement, la restauration et une couverture totale sous le sang de Jésus. Père, au puissant nom de Jésus-Christ, nous venons devant ton trône en cette nuit en recherchant la protection divine et le feu saint. Que cette prière de l'aube allume une force surnaturelle en nous. Seigneur, couvre chaque auditeur maintenant sous tes ailes. Que chaque flèche maligne de sorcellerie, de magie noire et d'attaque cachée soit renversée par ta puissance. Que le feu du Saint-Esprit tombe comme un éclair et consume toute arme des ténèbres forgées contre nous. Nous déclarons en cette nuit, Seigneur, que toute bataille invisible tournera en notre faveur. Toute guerre invisible sera réduite au silence par le sang de Jésus. Tout murmure démoniaque, toute malédiction, toute projection, tout esprit de surveillance maligne sera aveuglé par ton feu. Nous implorons le sang de Jésus sur nos esprits, notre santé, nos foyers et nos familles. La dépression ne vaincra pas, l'anxiété ne nous contrôlera pas, la peur ne nous emprisonnera pas, car le Seigneur est notre refuge, notre forteresse, notre tour forte. Et aucune ténèbre ne peut résister à sa lumière. Que ta présence remplisse ce lieu, ô Dieu. Que tout réseau satanique soit mis en pièces. Que toute malédiction de limitation soit brisée. Que tout esprit familial perde sa désignation. Que tout autel de magie noire s'effondre en poussière. Nous crions pour que le feu du Dieu vivant descende sur toute forteresse de sorcellerie. Tout portail démoniaque, tout autel de sacrifice réclamant nos noms dans la nuit. Ta parole déclare en Job 5:12, ils déjouent les desseins des rusés, de sorte que leurs mains ne peuvent accomplir leurs projets. Seigneur, déjoue les plans de l'ennemi en cette nuit, que tout sortilège échoue, que tout enchantement expire et que toute flèche démoniaque manque sa cible. Toute force maligne opérant dans les ténèbres contre notre destinée s'effondre maintenant par le feu. Père, nous déclarons que notre atmosphère est chargée de présence divine. Aucune puissance des ténèbres ne peut résister à cette présence. Aucune sorcellerie ne peut survivre à ce feu. Aucune malédiction ne peut résister au sang de Jésus. Que toute flèche maligne tirée contre notre joie, contre notre paix, contre nos familles, retourne à ceux qui l'ont envoyé cette fois. Au puissant nom de Jésus, que tout poignard caché d'attaque spirituelle soit arraché, que toute amulette de magie noire enterrée contre notre progrès brûle maintenant. Tout esprit malin murmurant confusion, retard ou maladie, nous t'attachons par l'autorité du Saint-Esprit. Nous déclarons une guérison totale sur toute blessure mentale, émotionnelle et physique. Seigneur, restaure tout cœur brisé, guéris tout esprit anxieux. Délivre toute âme de l'emprise de la peur et de la dépression. Que la lumière de Dieu brise toutes les ombres. Que le feu consumant du ciel entoure nos murs. Que chaque porte de notre foyer soit gardée par des anges guerriers. Nous décrétons et déclarons qu'aucun mal ne nous arrivera. Aucune plaie ne s'approchera de notre demeure. Aucune puissance de sorcellerie ne prévaudra. Aucune malédiction ne demeurera. Le sang de Jésus est notre bouclier divin. Notre couverture, notre arme de victoire. Ta parole dit en Nahum 1:9, l'affliction ne se lèvera pas une seconde fois. Seigneur, nous demeurons fermes dans cette promesse. Toute attaque venue auparavant ne reviendra pas. Toute douleur ressentie une fois ne nous visitera plus. Toute flèche démoniaque tirée une fois ne retrouvera pas son chemin. Nous sommes scellés par le sang, couverts par le feu, cachés sous ton ombre. Père, que tes anges de guerre patrouillent notre territoire. Qu'ils gardent chaque porte, chaque portail, chaque fenêtre. Qu'ils éloignent tout esprit de peur et de lourdeur. Qu'ils réduisent au silence tout murmure démoniaque d'anxiété et de tourment. Nous déclarons la paix là où il y avait confusion. La lumière là où il y avait ténèbres. La force là où il y avait faiblesse. Tout pacte de sorcellerie est brisé. Toute malédiction générationnelle est annulée. Tout sort de magie noire est détruit. Toute flèche maligne est renversée. Toute attaque cachée est exposée. Tout plan satanique est dispersé par le tonnerre du ciel. Nous implorons et déclarons, notre esprit est entouré de feu, notre foyer est entouré de feu, nos rêves sont entourés de feu. Seigneur, libère ton feu consumant sur tout autel satanique qui réclame notre nom. Que le feu du Saint-Esprit consume les racines de toute affliction, que toute flèche maligne fonde dans l'air, que toute voix démoniaque soit réduite au silence pour toujours. Que ton feu parle en notre faveur. Que ton sang combatte pour nous, que tes anges livrent bataille jusqu'à ce que toute chaîne soit brisée et toute malédiction levée. Père, nous déclarons protection totale, guérison totale, restauration totale. Nous sommes intouchables, nous sommes inébranlables, nous sommes imparables, scellés sous le feu du Saint-Esprit et le sang de l'agneau. Au puissant nom de Jésus-Christ, c'est fait. Père, nous élevons de nouveau nos voix avec autorité et foi. Que le feu continue de brûler, que les cieux demeurent ouverts, tandis que nous continuons à combattre dans l'esprit. Toute puissance des ténèbres qui se lève contre nous, nous décrétons un jugement divin. Tout système démoniaque opérant dans l'ombre soit exposé et dispersé au nom de Jésus. Nous déclarons que toute flèche de sorcellerie, tout tir de magie noire, toute projection d'autel caché sera interceptée par le feu consumant de Dieu. Toute énergie maligne envoyée pour drainer notre paix, tout esprit d'anxiété et de confusion libéré pour affaiblir nos esprits, nous t'ordonnons, lâche ton emprise et retourne à l'expéditeur. Toute chaîne invisible liant des destinées, toute corde démoniaque reliant nos noms à des covens de sorcellerie, brûle par le feu du Saint-Esprit. Et maintenant, nous implorons le sang de Jésus, le sang glorieux, immaculé, victorieux.
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0: Il lave toute marque maligne, toute contamination spirituelle, toute trace démoniaque. Le sang de Jésus brise les anciennes malédictions. Le sang de Jésus réduit l'ennemi au silence. Le sang de Jésus annule l'acte des ordonnances contre nous. Par le sang de Jésus, nous sommes protégés. Par le sang de Jésus, nous sommes libres. Cette couverture, ce bouclier, cette présence sainte nous enveloppe maintenant. C'est le sang en action, le sang qui parle plus fort que les cris des ennemis, qui annule les décrets sataniques et annule les verdicts malins. Ta parole dit en Hébreux 9:14. Combien plus le sang du Christ, qui par l'Esprit éternel s'est offert lui-même sans tache à Dieu, purifiera notre conscience des œuvres mortes, afin que nous servions le Dieu vivant. Seigneur, que ton sang purifie nos cœurs et nos esprits en cette nuit. Que toute trace de peur, de culpabilité et de honte soit lavée. Que toute accusation démoniaque perde sa voix sous la couverture de ce sang saint. Nous déclarons qu'aucune flèche maligne ne pénétrera cette couverture. Aucun pacte de sorcellerie ne franchira la ligne de sang. Aucune puissance démoniaque ne surpassera le nom qui est au-dessus de tous les noms, Jésus-Christ, le Fils du Dieu vivant. Que tout autel de magie noire invoquant nos noms brûle par le feu. Que tout livre de sortilège portant nos noms écrits prenne feu. Que tout sacrifice démoniaque fait contre nos familles se transforme en cendres maintenant. Que toute embuscade cachée de l'ennemi attendant dans l'obscurité soit détruite avant d'être déclenchée. Que tout esprit cherchant à s'enrouler autour de nos finances, de notre santé, de notre paix, soit coupé par l'épée de l'esprit. Humbert, envoie tes anges aux épées flamboyantes dans tout lieu sombre où nos bénédictions sont retenues captives. Libère le feu divin dans tout entrepôt démoniaque qui garde nos avancées. Que les flammes de ton esprit consument toute malédiction, tout lien de sorcellerie, tout joug générationnel. La parole déclare en Michée 5, 11, 12 « Je retrancherai les villes de ton pays et je renverserai toutes tes forteresses. J'arracherai de ta main les sorcelleries. » Seigneur, nous demeurons fermes dans cette promesse. Coupe toute opération de sorcellerie dans notre environnement. Coupe toute source de renfort démoniaque. Que les forteresses de la magie noire s'effondrent sous ton tonnerre. Que toute flèche maligne tirée contre notre paix retourne maintenant. Que tout plan démoniaque contre notre destinée soit dispersé. que tout ennemi caché feignant d'être ami soit exposé par le feu, que tout autel satanique se nourrissant de notre énergie se dessèche et brûle au nom de Jésus. Nous supplions et déclarons que le sang de Jésus couvre nos foyers, le sang de Jésus couvre nos enfants, le sang de Jésus couvre notre sommeil. Tout esprit démoniaque désigné pour envahir nos rêves prend feu maintenant. Toute projection astrale nous surveillant dans les ténèbres tombe et périt. Tout miroir satanique reflétant notre image, brise-toi en poussière au nom de Jésus. Seigneur, nous décrétons l'immunité divine. Nous sommes intouchables, nous sommes inébranlables, nous sommes porteurs de feu, porteurs de lumière et croyants couverts par le sang. Aucune force des ténèbres ne peut franchir notre frontière divine. Et Père, que ta gloire descende, lourde, dense et consumante, que le feu de ton esprit repose sur chaque auditeur maintenant. Qu'ils sentent ta présence se mouvoir dans leur chambre, brisant les chaînes, dispersant les ténèbres, réduisant les démons au silence, guérissant les cœurs. Que la paix qui surpasse toute intelligence inonde leur atmosphère. Ô Seigneur, que ton feu saint brûle dans nos os, que ton esprit rugisse à travers nos voix, que ton sang parle sur nos destinées. Que toute malédiction se dissolve, que toute voix démoniaque s'évanouisse dans le silence, que toute flèche maligne retourne à l'expéditeur, multipliée par vengeance 7 fois. Nous déclarons de nouveau, aucune sorcellerie, aucune magie noire, aucune flèche maligne, aucune attaque cachée ne peut prévaloir contre celui qui est couvert par le sang et scellé par le feu du Saint-Esprit. Car il est écrit en Exode 12:13, « Quand je verrai le sang, je passerai par-dessus vous, et il n'y aura point parmi vous de plaie destructrice. » Père, en ce moment, lorsque tu verras le sang, que toute plaie passe, que toute maladie se dissolve, que toute désignation démoniaque soit annulée, que tout plan maléfique meure avant de commencer. Nous supplions, déclarons et décrétons, nous sommes couverts par le sang. Nous sommes scellés par l'Esprit et nous sommes entourés par le feu au nom puissant, inébranlable et invincible de Jésus-Christ. Père, nous élevons nos voix de nouveau. La bataille est encore en fureur, mais la victoire est déjà à nous. Ô Seigneur, tu es le puissant homme de guerre, tu es l'Éternel des armées, tu combats pour nous quand nous ne pouvons pas combattre, tu agis là où nous ne pouvons pas agir. Tu renverses ce que nous ne pouvons pas renverser. En ce moment, nous ne sommes pas seuls. Jésus-Christ combat pour nous. Ses anges combattent pour nous. Son sang parle pour nous. Son feu nous défend. Nous déclarons et supplions que toute puissance des ténèbres qui s'est levée contre nos vies soit dispersée. Que tout agenda satanique caché dans des salles secrètes soit exposé. Que toute opération de sorcellerie dans les lieux élevés s'effondre maintenant par le feu. Que tout sort de magie noire libéré contre nos esprits se brise maintenant par le sang de Jésus. Que toute flèche maligne envoyée contre notre santé, nos finances et nos familles se renverse et retourne à l'expéditeur. Seigneur, tu combats pour nous maintenant. Même pendant que nous prions, ton feu balaie le camp de nos ennemis. Même pendant que nous parlons, tes anges renversent des autels de ténèbres. Même pendant que nous invoquons ton nom, des flèches cachées se brisent, des malédictions se dissolvent, des complots démoniaques se désintègrent. Nous déclarons, notre Dieu est un feu consumant et son feu nous entoure comme un mur. Dis avec moi maintenant, mon Dieu combat pour moi. Dis encore, Jésus combat pour moi. Ce changement dans l'atmosphère, ce rugissement dans l'esprit, cette vague de puissance, c'est le ciel qui se met en mouvement en ta faveur. C'est Jésus qui se lève comme un puissant guerrier. C'est le lion de la tribu de Juda qui tonne contre les ennemis. Seigneur, en ce moment, nous implorons le sang de Jésus une fois de plus. Que ce sang trace une ligne que l'ennemi ne peut pas franchir. Que ce sang parle dans les tribunaux du ciel. Que ce sang efface toute écriture maligne, tout contrat démoniaque, toute malédiction ancestrale. Que le sang de Jésus coupe tout héritage satanique, toute chaîne générationnelle, tout poison spirituel. Ta parole dit en Apocalypse 12:11, « Ils l'ont vaincu à cause du sang de l'agneau et à cause de la parole de leur témoignage. Seigneur, nous avons vaincu par ton sang. » nous avons vaincu toute attaque. Par ton sang, nous avons vaincu toute malédiction. Par ton sang, nous avons vaincu toute flèche maligne. Par ton sang, nous avons vaincu tout ennemi caché. Père, lève-toi comme homme de guerre. Va à tout autel où nos noms ont été mentionnés et disperse-le par le feu. Va à tout sanctuaire de sorcellerie où nos destinées ont été liées et délie-les par la puissance. Va à tout tribunal satanique où des accusations ont été portées contre nous et réduis-les au silence par le sang. Que tout trône maléfique gouvernant nos avancées soit renversé maintenant. Que tout esprit cherchant à s'enrouler autour de nos opportunités libère et brûle par le feu. Que tout esprit familial nous surveillant à travers des miroirs et des rêves soit aveuglé et réduit au silence. Nous déclarons en ce moment, Seigneur, que tes anges de guerre combattent en notre nom. Ils se tiennent aux portes de nos foyers, de nos familles, de nos destinées. Ils coupent les renforts démoniaques, ils brisent les chaînes, ils renversent tout messager satanique envoyé pour nous nuire. Nous déclarons que le feu de Dieu brûle plus fort que tout feu de sorcellerie. Le feu du ciel est plus puissant que toute flèche démoniaque. Ta parole dit en Deutéronome 28, 7, « L'Éternel fera que tes ennemis qui s'élèvent contre toi seront battus devant toi. Ils sortiront contre toi par un seul chemin et ils fuiront devant toi par sept chemins. » Seigneur, fais que tout ennemi de notre paix se disperse. Fais que tout esprit d'oppression, de dépression et d'anxiété fuit. Fais que tout esprit de maladie se dissolve. Fais que toute présence des ténèbres dans nos foyers disparaisse. Fais que toute projection satanique dans nos rêves s'évapore. Nous supplions et déclarons, par le sang de Jésus, aucune flèche maligne ne nous touchera. Par le sang de Jésus, aucune attaque cachée ne réussira. Par le sang de Jésus, aucune magie noire ne pourra nous lier. Par le sang de Jésus, aucune malédiction ne pourra demeurer. Père, libère ton tonnerre. Frappe toute main cachée travaillant contre nous. Frappe toute flèche maligne en plein vol. Frappe tout commandement démoniaque émis dans l'obscurité. Frappe tout ennemi déguisé en ami. Frappe tout autel de sacrifice se nourrissant de nos bénédictions. Nous invoquons ton feu pour se mouvoir maintenant dans l'air, dans les eaux et sur la terre. Brûle tout nid maléfique. Brûle toute spirale d'oppression. Brûle tout autel satanique. Brûle tout parchemin maléfique. Brûle tout objet de sorcellerie enterré contre nous. Brûle toute couronne maligne placée sur nos têtes dans le royaume spirituel. Dis avec moi, tout autel maléfique contre ma vie prend feu. Dis encore, toute malédiction est brisée par le sang de Jésus. Dis une fois de plus, mon Dieu combat pour moi maintenant. Père, nous déclarons en cette nuit que nos foyers sont entourés par ton feu. Nos esprits sont couverts par ton sang. Nos âmes sont élevées par ta puissance. Notre santé est restaurée.
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0: Aucun réseau de sorcellerie ne peut pénétrer ce bouclier. Aucun sort de magie noire ne peut franchir ce sang. Aucune flèche maligne ne peut percer cette armure. Ta parole dit en Zacharie 2:5 « Car moi, dit l'Éternel, je serai pour elle une muraille de feu tout autour, et je serai sa gloire au milieu d'elle. » Seigneur, sois ce mur de feu autour de nous en cette nuit. Sois cette gloire au milieu de nous. Que chaque auditeur ressente ta présence dense dans sa chambre, ce type de présence qui brise les chaînes, réduit les démons au silence, guérit les blessures et restaure les destinées. Nous supplions et déclarons, Jésus combat pour toi maintenant. Les anges de Dieu montent la garde maintenant. Le feu du ciel se déplace dans ton environnement maintenant. Le sang de Jésus parle pour toi maintenant. La puissance des ténèbres s'effondre maintenant. Toute attaque cachée, dissous-toi. Toute flèche de sorcellerie, retourne. Toute malédiction de magie noire, expire. Toute chaîne générationnelle, brise-toi. Tout esprit marin, assèche-toi. Tout esprit de Python, brûle. Tout esprit de Jézabel, disperse-toi. Tout esprit familial, fuis. Tout autel démoniaque, effondre-toi. Tout ennemi caché, sois exposé. Nous décrétons la victoire totale. En cette nuit, nous décrétons la protection totale. En cette nuit, nous décrétons la restauration totale. En cette nuit, nous décrétons la guérison totale. En cette nuit, nous décrétons la délivrance totale. en cette nuit, par le sang de Jésus, par le feu du Saint-Esprit et par l'autorité du nom de Jésus-Christ, c'est fait. Père, nous continuons ce combat avec le feu saint brûlant dans nos esprits. Que les cieux demeurent ouverts et que l'armée angélique reste en position. Seigneur, en cette nuit, nous ne nous reposons pas jusqu'à ce que toute chaîne soit brisée et que toute forteresse démoniaque s'effondre. Nous venons avec assurance devant ton trône, déclarant que nous ne sommes pas seuls,

Le sang de Jésus, ce sang glorieux qui désarme les principautés, réduit les accusateurs au silence et met en confusion le camp de l'ennemi. Le sang de Jésus parle plus fort que les chants de sorcellerie. Le sang de Jésus réduit au silence tout murmure démoniaque. Le sang de Jésus annule tout décret satanique. Le sang de Jésus purifie, couvre, protège et conquiert. Dis avec moi, par le sang de Jésus, aucun mal ne peut me toucher. Dis encore, par le sang de Jésus, je suis intouchable. Ce poids sacré, cette couverture, n'est pas une imagination. C'est la puissance de l'Alliance qui agit maintenant. Le sang trace une limite divine autour de toi. Toute flèche maligne qui franchira cette ligne sera brûlée en cendres avant d'atteindre ta demeure. Seigneur, tu combats pour nous maintenant. Les cieux sont en mouvement, les anges marchent. Le lion de Juda rugit. Tu renverses les autels démoniaques un à un. Tu réduis au silence les voix des esprits familiaux qui invoquent nos noms. Tu brises les chaînes de nos familles, de nos finances et de notre santé. Tu enlèves les fardeaux que les puissances de sorcellerie ont tenté de poser sur nos épaules. Toute flèche invisible de dépression, brise-toi maintenant. Toute chaîne d'anxiété, casse-toi maintenant. Tout nuage de confusion, disperse-toi maintenant. Toute puissance des ténèbres assises sur notre joie, lève-toi et pars. Tout esprit de Python étranglant notre destinée, libère et brûle. Tout esprit marin venu par les rêves ou les eaux, assèche-toi et péris par le feu du Saint-Esprit. Tout esprit de Jézabel manipulant nos émotions, sois exposé et détruit. Tout esprit familial espionnant la nuit, sois aveuglé pour toujours par la lumière divine. La parole dit en Jérémie 20, 11 « Mais l'Éternel est avec moi comme un héros redoutable. C'est pourquoi mes persécuteurs trébucheront et ne prévaudront pas. » Seigneur, tu es avec nous comme un héros redoutable. Nos persécuteurs trébucheront, nos accusateurs tomberont, nos ennemis fondront devant ta présence. Nous déclarons une réversion divine en cette nuit. Toute attaque démoniaque recule, toute flèche maligne retourne à l'expéditeur. Toute malédiction devient une bénédiction, tout obstacle devient une porte ouverte, tout plan de destruction devient un instrument de délivrance. Père, tandis que tu combats pour nous, que ton feu parcourt chaque recoin de notre atmosphère, qu'il consume tout autel de sorcellerie enterré sous la terre, qu'il balaie les eaux et détruise tout pacte marin, qu'il s'élève dans l'air et consume toute projection satanique, qu'il se déplace dans les cieux et disperse tout réseau démoniaque opérant dans l'invisible, et que le tonnerre de ta voix ébranle tout trône de ténèbres qui s'est élevé contre les destinées de ton peuple. Dis ceci maintenant, le Seigneur combat pour moi. Dis encore, le Seigneur combat pour moi. Dis une fois de plus avec feu, le Seigneur combat pour moi et ma victoire est maintenant. Père, que toute flèche maligne tirée contre notre progrès soit renversée maintenant. Que tout autel démoniaque où nos photos, nos vêtements ou nos noms ont été placés prenne feu maintenant. Que toute marmite de sorcellerie bouillonnant contre notre destinée se brise maintenant. Que tout cercle maléfique tracé contre notre avenir se rompe maintenant. Que toute corde spirituelle nous liant à l'échec brûle maintenant. Nous supplions et déclarons que ton sang, Seigneur Jésus, est notre bannière de victoire. Le sang est notre défense. Le sang est notre sceau d'appartenance. Nous t'appartenons, ô Seigneur. Aucune puissance des ténèbres ne peut nous revendiquer. Tout terrain légal que l'ennemi détenait est maintenant révoqué par le sang. Toute accusation est réduite au silence par le sang. Toute transaction démoniaque est annulée par le sang. Ta parole dit en Exode 15, 3 « L'Éternel est un homme de guerre, l'Éternel est son nom. » Seigneur, combat pour nous comme tu as combattu pour Israël, comme tu as combattu pour David, comme tu as combattu pour Josaphat, comme tu as combattu pour Daniel. Lève-toi dans ta puissance, ô Dieu, et tonne contre tout ennemi de notre paix. Que les flèches des méchants manquent leur cible, que les pièges de l'ennemi prennent leurs propres pieds, que les fosses creusées pour nous deviennent les tombeaux de nos oppresseurs. Maintenant, comme acte prophétique qui scelle cette guerre, écris dans les commentaires « Le sang de Jésus me couvre, me défend et ferme toute porte contre le mal. » Laisse ton like comme signe de concordance et d'alliance avec cette déclaration. Père, que le feu s'intensifie.
qu'il brûle toute malédiction.

0: condition de pauvreté, qu'il brûle tout esprit de retard, qu'il brûle tout attachement maléfique, qu'il brûle toute manipulation des règles, qu'il brûle toute chaîne démoniaque, que le feu du ciel réponde à tout défi de l'enfer. Dis ceci avec moi. Je suis entouré de feu, je suis couvert par le sang, je suis caché en Christ. Dieu combat pour moi. Peux-tu sentir ce changement? C'est l'autorité divine qui prend le contrôle de ton environnement. C'est la puissance du ciel qui repousse les ténèbres hors de ton espace. C'est le Saint-Esprit qui inonde ta chambre de lumière et de victoire. Nous déclarons et supplions. Toute réunion satanique contre nos noms, disperse-toi. Toute discussion démoniaque sur notre avenir, effondre-toi. Tout document caché portant notre destinée, brûle. Toute ancienne malédiction envoyée par les générations passées, brise-toi et sois détruite. Toute flèche maligne de maladie, retourne à l'expéditeur. Tout murmure de sorcellerie dans la nuit, sois réduit au silence pour toujours. Toute manipulation satanique des rêves soit consumée par le feu. Ta parole dit en Ésaïe 31:5, « Comme des oiseaux qui volent, ainsi l'Éternel des armées protégera Jérusalem. Il protégera et délivrera, il passera et sauvera. » Seigneur, défends-nous en cette nuit, délivre-nous en cette nuit, préserve-nous en cette nuit. Que tes anges volent au-dessus de nos foyers, que ta gloire remplisse chaque recoin, que ta lumière expose toute obscurité cachée. Nous implorons de nouveau, ô Seigneur, le sang de Jésus sur le foyer, la famille, l'entreprise et la destinée de chaque auditeur. Le sang de Jésus sur chaque saison nocturne. Le sang de Jésus sur chaque enfant. Le sang de Jésus sur chaque rêve. Le sang de Jésus sur chaque pensée. Le sang qui confond les démons, terrorise les sorcières, aveugle les esprits marins et paralyse les magiciens. Seigneur, pendant que tu combats pour nous, que ta vengeance soit rapide, que tout autel satanique soit réduit au silence, que toute prophétie maligne soit annulée, que tout accord démoniaque soit brisé, que toute malédiction prononcée dans la nuit soit renversée à l'aube. Nous déclarons, le Seigneur combat pour nous, le sang nous couvre, le feu nous entoure, et la victoire est notre part. Nos ennemis tombent en cette nuit, nos chaînes se brisent en cette nuit, nos bénédictions sont libérées en cette nuit, notre paix est restaurée. En cette nuit, notre destinée est rachetée. En cette nuit, au nom puissant, imparable et glorieux de Jésus-Christ, c'est fait. Nous demeurons dans ta présence avec une sainte audace. L'atmosphère est chargée, les cieux rugissent et le feu brûle. Seigneur, que chaque parole libérée par nos bouches en cette nuit devienne une épée dans l'esprit. Que chaque décret tranche les plans de l'ennemi. Que chaque déclaration allume le mouvement divin dans le royaume céleste. Nous élevons un cri de guerre, ô Dieu. Tout ennemi invisible œuvrant derrière les rideaux de la vie, sois exposé par la lumière. Tout sort lancé en secret, brise-toi en morceaux. Tout pacte de ténèbres scellé contre notre nom, éclate maintenant. Toute flèche maligne libérée par la sorcellerie ou la magie noire, par la jalousie ou la haine cachée, retourne à l'expéditeur avec un jugement divin. Seigneur, libère des renforts célestes maintenant. Que les armées de la lumière descendent dans notre environnement. Que les chevaux de feu galopent dans nos foyers et poursuivent toute ombre. Que les vents de ton esprit balayent l'atmosphère et effacent toute trace de résidus démoniaques. Tout esprit de python, tout pacte marin, tout autel d'esprits familiaux soit consumé par le tourbillon du feu de Dieu. Et maintenant, Père, nous implorons le sang de Jésus, l'alliance éternelle de la victoire, que le sang serve de mur autour de chaque auditeur, que le sang réduise au silence toute voix accusatrice dans l'esprit, que le sang lave toute contamination du contact avec le mal. Le sang de Jésus est notre armure, notre arme, notre sceau. Le sang défend quand nous sommes silencieux. Le sang parle quand nous sommes faibles. Le sang combat quand nous ne le pouvons pas. Dis ceci avec moi, le sang parle pour moi. Dis encore, le sang défend mon nom. Oui, ressens cela, cette vague de puissance, ce poids de couverture divine. Tu ne pries pas seul, le ciel fait écho à tes paroles. Ô Seigneur, lève-toi dans ta puissance, Que l'éclair de ta présence disperse tout trône de ténèbres, que le rugissement de ta voix réduise au silence les autels de sorcellerie, que le tonnerre de ton nom brise toute chaîne forgée par la sorcellerie, que l'éclat de ta gloire aveugle tout esprit de surveillance. Toute malédiction de magie noire projetée pour nous retarder, dissous-toi par le feu. Tout embargo démoniaque placé sur nos finances, lève-toi maintenant. Toute malédiction de maladie et d'infirmité, brise-toi maintenant par le sang de Jésus. Toute voix maligne, murmurant des mensonges dans nos rêves, sois réduite au silence pour toujours. Toute chaîne démoniaque nous liant à des schémas ancestraux, désintègre-toi par la puissance du Saint-Esprit. Seigneur, tu es le défenseur des sans défense, le vengeur des justes, le guerrier de l'Alliance. En cette nuit, tu es entré sur notre champ de bataille comme le commandant de l'armée céleste. Le sol sous nos ennemis tremble. Leurs armes fondent dans leurs mains. Leurs malédictions retournent sur leur propre tête. Dis ceci avec foi, l'armée du ciel a pris en charge ma bataille. Dis encore avec feu, l'armée du ciel a pris en charge ma bataille. Chaque fois que tu déclares cela, les anges se déplacent. Chaque fois que tu le dis, les ténèbres perdent du pouvoir. Père, tu libères des flammes sur tout autel maléfique qui invoque nos noms. Tu réduis au silence les devins, neutralises les sorciers et confonds les sorcières. Tu mets en pièces toute toile démoniaque tissée en secret. Tu coupes les cordons des esprits marins qui drainent la destinée. Tu disperses le réseau d'esprits familiaux qui surveillent le progrès. Ta parole dit en psaume 18:14, il lança ses flèches et les dispersa. Il multiplia les éclairs et les mit en déroute. Seigneur, libère tes flèches d'éclairs contre nos oppresseurs. Que tout esprit de sorcellerie soit dispersé. Que tout autel démoniaque soit troublé, que toute puissance des ténèbres fuit devant le feu qui brûle depuis ton trône. Nous implorons de nouveau, Seigneur, le sang sur nos linteaux, nos esprits, nos cœurs et nos foyers. Le sang sur chaque auditeur qui est d'accord en cette nuit. Le sang qui ne peut être falsifié, ne peut être défié, ne peut être vaincu. Écris maintenant dans les commentaires. Le sang de Jésus me couvre, me protège et brise toute œuvre contre ma vie. Laisse ton like comme signe de concordance et de scellement de cette déclaration. Sous la puissance de ce sang, je décrète « Aucun plan maléfique ne prévaut, aucun autel ne se maintient, aucun sort ne subsiste, aucune plaie ne prospère. » J'ordonne que toute chaîne d'oppression mentale, tout blocage financier, toute maladie spirituelle, tout poids invisible qui entravait ta vie tombe maintenant. Je vois des cadenas éclater comme du verre sous des marteaux célestes. Je vois des chemins s'ouvrir. Je vois des entraves tomber et je te vois être relevé du sol avec des yeux de feu et des mains levées. Je déclare que toute tentative de toucher ta famille échoue maintenant. Toute flèche lancée contre tes enfants, tout plan architecturé contre ton mariage, toute parole de destruction libérée contre tes projets est maintenant annulée, brûlée, défaite. Le sang de l'agneau scelle les noms des tiens. Le sang couvre, le sang entoure, le sang empêche. Je vois des anges autour de ta maison, je vois des épées en garde, je vois l'enfer paralysé, incapable de t'atteindre. Je prononce la sentence. Aucune magie noire, aucun vaudou, aucune sorcellerie ne résiste au décret qui sort de ma bouche. Et je déclare devant les cieux et la terre, quiconque tentera de te toucher, touche au sang. Quiconque tentera de t'arrêter affrontera la justice de l'agneau. Quiconque dressera un autel contre ton existence verra le feu tomber sans avertissement. Je vois la sentence être scellée dans le monde spirituel. Je vois le sceau rouge descendre, et là où ce sceau touche, le mal n'entre plus. Déclare maintenant comme un acte prophétique. Le sang de Jésus me couvre et brûle toute sorcellerie qui s'est levée contre moi. Je décrète que tout cycle maléfique qui se répétait dans ta maison est maintenant coupé à la racine. Toute sorcellerie faite avec ton nom, enterrée au carrefour ou jetée dans des rivières, est maintenant exposée et brûlée sans retour. Je vois des pactes être déchirés, je vois des poupées brisées en deux, je vois des cordons spirituels se défaire par le feu. tout travail de magie ayant utilisé des mèches de tes cheveux, des sous-vêtements, de la salive, du sang ou une photographie s'effondre maintenant sous le poids du sang de Jésus. Je déclare que les noms prononcés contre toi lors des nuits de pleine lune sont maintenant engloutis par des flammes sacrées. Là où il y avait des tambours, il y a le silence. Là où il y avait la fumée des sortilèges, il y a maintenant le vent de l'esprit. Là où il y avait l'invocation d'esprits ancestraux, il y a maintenant la confrontation d'anges armés d'épées de lumière. Aucune offrande faite contre ta vie n'aura de validité. Aucune bougie allumée avec ton nom ne restera debout. Je vois des autels de Macumba être détruits sans miséricorde. Je vois des coquillages rituels se fissurer, des bouteilles se briser, des cercles de sel être traversés par des pieds célestes. Toute plaie prononcée en ta présence ou derrière ton dos, tout enchantement déguisé en bénédiction, toute malédiction déguisée en conseil est maintenant déchirée dans le monde spirituel. Je déclare que toute parole négative lancée contre toi, ta maison ou ta descendance s'incline maintenant devant la voix qui sort du trône de Dieu. J'invoque la sentence éternelle contre les esprits qui rôdent dans tes chambres la nuit. Toute ombre qui se déplace entre les meubles est maintenant poussée contre le mur par des colonnes de feu. Je vois des démons d'oppression tenter de fuir, mais il n'y a pas de brèche, pas de refuge, pas de caverne. Le siège est fermé. En cet instant, je déclare que ta maison est visitée par des anges de purification spirituelle. Chaque pièce est maintenant inspectée. Toute atmosphère chargée est maintenant transformée. J'ordonne que tout esprit étrange logé dans les murs, les plafonds, les objets, les miroirs, les coins sombres soient expulsés avec violence et exilés pour l'éternité. Je vois des taches invisibles être lavées par le sang. Je vois des cadenas tomber de l'invisible. Je vois les fenêtres spirituelles être scellées par une lumière incandescente. Toute sorcellerie familiale est maintenant désactivée. Tout héritage transmis par des générations est maintenant annulé. Je coupe les liens avec les lignées de sorcellerie, avec les vœux silencieux, avec les rituels faits par les grands-parents, arrière-grands-parents et aïeux. Je vois des esprits hérités être arrachés comme des racines pourries sorties de la terre. Je décrète que le cycle de maladies récurrentes, de pertes inexplicables, d'accidents répétitifs et de blocages continus prend fin maintenant. Le schéma est brisé, la sentence est révoquée, le temps de l'esclavage spirituel est arrivé à son terme. J'active maintenant le feu qui consume les pactes, j'invoque maintenant le sang qui annule les accusations. Je libère maintenant la voix prophétique qui brise les chaînes. Toute magie noire envoyée contre toi par envie, compétition, vengeance ou haine se retourne maintenant contre celui qui l'a envoyée. Toute arme forgée spirituellement contre ta vie se brise maintenant en morceaux dans l'air. Je vois des miroirs noirs se fissurer, je vois des cartes de tarot être incendiées, je vois des entités désespérées tenter de récupérer ce qu'elles ont perdu, mais il est trop tard, c'est scellé. Toute présence démoniaque déguisée en aide, en conseil, en amitié ou même en prière est maintenant démasquée. Là où il y a de la fausseté spirituelle, qu'il y ait exposition. Là où il y a de faux prophètes autour de toi, que leur langue s'en mêle. Là où il y a un camouflage d'œuvres malignes sous une apparence de sainteté, que la lumière envahisse et révèle tout. Je déclare la chute des faux autels. Je décrète l'effondrement des déguisements de l'ennemi. Je vois des masques spirituels fondre sous la chaleur de la gloire. En cet instant, tout esprit de contrôle, de manipulation et de domination spirituelle qui agissait sur tes sentiments, tes décisions et ta volonté perd maintenant son trône. Je vois des trônes démoniaques tomber dans le monde spirituel. Je vois des couronnes de ténèbres être écrasées. Je vois les yeux de l'agneau brûler chaque lien maléfique d'un regard flamboyant. Rien ne résiste, rien ne se maintient, rien ne prévaut contre la sentence du sang. Écris maintenant dans les commentaires. Le sang de Jésus me couvre, me défend et brise toute œuvre élevée contre moi. Et donne ton like comme signe de concordance et de scellement spirituel de cette déclaration. Maintenant, comme acte prophétique de guerre, déclare « Le sang de Jésus brise toute sorcellerie faite contre ma maison ». Je déclare que si quelqu'un a mis ton nom dans la bouche d'une entité, dans un dépôt rituel, dans un terreiro ou dans un rituel secret, cette parole tombe maintenant à terre sans pouvoir. Je vois des langues spirituelles être arrachées, des esprits être réduits au silence par le feu, et tout réseau de manipulation être démantelé par le feu du Dieu vivant. Le sang de Jésus scelle ton esprit, ton corps, ton âme, ta maison, ta descendance. Aucun esprit envoyé pour te surveiller ou te contrôler ne demeure caché. Je les arrache maintenant, un par un, et je les jette dans l'abîme, sans retour. Je vois des ombres être expulsées des pièces de ta maison. Je vois des yeux spirituels dans les murs être aveuglés. Toute écoute maligne activée pour surveiller tes pas est maintenant effacée. Je déclare que toute échelle spirituelle construite par des démons pour monter et descendre sur ta maison est maintenant arrachée et brûlée. J'ordonne que l'environnement où tu vis soit maintenant balayé par le feu. Tout esprit qui rampait dans les couloirs pendant la nuit, qui faisait du bruit, qui déplaçait des objets, qui soufflait à tes oreilles pendant ton sommeil, est maintenant confronté et expulsé avec une sainte colère. Je vois des matelas être scellés par le sang. Je vois des portes et des fenêtres être couvertes de manteaux de feu. Je vois des anges géants positionnés aux quatre coins de ton terrain, les épées levées, empêchant tout retour du mal. Toute plaie héréditaire de folie, de misère, de dépendance, de séparation, de maladie ou de mort prématurée qui agissait dans ta lignée est maintenant arrachée à la racine. Le sang de Jésus coupe les malédictions familiales comme une lame tranchante qui ne faillit jamais. Je déclare que la sorcellerie faite pour détruire les mariages est maintenant désintégrée. Tout travail fait avec des poupées, des épingles, des chaudrons, des cendres, des eaux stagnantes ou du sang d'animaux est maintenant défait. Je vois des pactes de séparation se rompre comme du verre. Je vois des alliances être restaurées sous un nuage de gloire. Je vois le nom de ton mari, de ta femme, de tes enfants être retirés de listes démoniaques, brûlés avec fureur par le toucher de l'esprit. Aucune âme de ta maison ne sera entraînée dans l'abîme. Je scelle maintenant chaque membre de ta famille avec le sang de l'agneau. Je déclare qu'aucune attaque nocturne ne réussira. Aucune paralysie du sommeil, aucune visitation d'incube ou de succube, aucun esprit de peur, aucune oppression au moment de se coucher. La chambre où tu dors est purifiée maintenant. Le matelas, l'oreiller, les draps, tout reçoit maintenant l'onction du sang qui protège contre tout accès de l'enfer. Je brûle toute légalité ouverte par des musiques, des objets consacrés, des péchés cachés ou des alliances involontaires. Tout ce qui donnait un droit au mal de demeurer est maintenant détruit par le feu de l'esprit. Je déclare que ta maison est nettoyée non seulement dans le physique, mais dans les dimensions spirituelles. Toute atmosphère chargée, toute énergie lourde, tout environnement de conflit, de cri, de dépression ou de contamination spirituelle est maintenant remplacé par la présence du Dieu Très-Haut. Là où il y avait du poids, il y a maintenant de la légèreté. Là où il y avait des ténèbres, il y a maintenant de la lumière. Là où il y avait des ombres, il y a maintenant de l'éclat. Là où il y avait des murmures, il y a maintenant un chant de victoire. Le sang de Jésus change le climat spirituel de ta demeure. Je vois des chaînes se briser dans tes murs. Je vois des mains invisibles être coupées. Je vois des esprits familiaux être expulsés, des esprits qui habitaient la maison avant ton arrivée, qui accompagnaient d'anciens occupants, qui se cachaient derrière des meubles ou des miroirs. Je ne demande pas, j'ordonne, disparaissez maintenant. Au nom de Jésus, je brûle toute trace de l'occulte. Tapis contaminés, images cachées, objets hérités de rituels. Tout ce qui a été un point de contact avec le royaume des ténèbres est maintenant annulé dans le monde spirituel.
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0: je déclare que ton foyer ne sera plus un champ de bataille.
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0: je retire maintenant tout point de contrôle démoniaque. Je déclare que les plans malins faits contre ta paix, contre ton repos, contre ton harmonie sont maintenant déchirés. Je vois des parchemins de l'enfer être consumés par des braises du ciel. Je vois des contrats signés avec du sang être arrachés et brûlés par des anges furieux. Je vois des entités crier et fuir parce qu'elles ne supportent pas l'atmosphère qui se lève maintenant au son de cette prière. je déclare que ta famille est scellée. Aucune sorcellerie faite pour provoquer la division entre frères, entre parents et enfants, entre conjoints, entre générations ne subsiste. Toute malédiction lancée par un membre de la propre famille, tout pacte fait en secret, toute plaie verbalisée avec une haine familiale perd maintenant son effet. Je vois des chaînes de paroles être brisées, comme si chaque lettre était arrachée de l'air. Le sang de Jésus couvre chaque nom de famille, chaque histoire, chaque branche de ton arbre généalogique. Je purifie ta descendance et ton héritage par la puissance de l'agneau. Je déclare que le cycle de répétition démoniaque se termine maintenant. Ce qui est arrivé à tes grands-parents, à tes parents, à tes oncles et tantes ne se répète pas en toi. Ce qui a détruit des mariages antérieurs, conduit à la ruine, à la misère, à la folie, à la mort, ne touche pas ta génération. Le sang trace une nouvelle ligne. À partir de maintenant, ta maison est un territoire saint. Aucune malédiction ne peut franchir ce seuil. L'ennemi peut tenter, mais il sera brûlé avant de s'approcher. J'active une barrière invisible autour de ta maison, une muraille de feu qui tourne jour et nuit, une sentinelle spirituelle qui ne dort jamais. Je décrète que ta maison est marquée dans le monde spirituel, que les démons reconnaissent de loin que c'est un lieu interdit et que toute tentative de retour sera punie par un jugement divin. Je déclare qu'aucun esprit des ténèbres n'aura de paix en tentant de s'approcher. Que tout plan maléfique soit avorté avant même de naître. Déclare maintenant, le sang de Jésus scelle ma maison et détruit toute sorcellerie. En cet instant, je vois ta maison être scellée par des marques spirituelles, chaque linteau, chaque porte, chaque fenêtre, chaque pièce. J'entends le son d'épées raclant le sol. Je vois des anges de feu debout aux quatre coins de ton foyer. Là où il y avait des portes ouvertes, elles sont maintenant fermées avec des cadenas célestes. Là où il y avait une légalité pour l'ennemi, le contrat est maintenant déchiré devant le trône de Dieu. Tout autel domestique consacré en secret, caché dans des sous-sols, à l'intérieur d'objets décoratifs ou d'images camouflées, est en train de brûler. Déclare maintenant dans les commentaires, « Le sang de Jésus scelle ma maison et détruit toute sorcellerie. » Je déclare que toute magie noire lancée contre ton corps pour provoquer des douleurs inexplicables, des maladies sans diagnostic, une fatigue constante, un découragement soudain, des inflammations qui ne disparaissent pas, perd maintenant sa force. Esprit de maladie, vous qui vous cachez dans les articulations, dans les organes, dans les veines, dans les os, je vous ordonne, sortez avec des cris de douleur. Une huile qui brûle de l'intérieur est déversée sur ton corps. Là où il y avait de la douleur, il y a la délivrance. Là où il y avait l'oppression, il y a le feu. Par le sang de Jésus, je neutralise toute sorcellerie faite pour briser tes affaires, bloquer tes contrats, dévorer tes profits, attirer des dettes et créer des retards financiers surnaturels. Je vois des agendas brûlés, des promesses de clients revenir, des accords bloqués être libérés. Les esprits qui administraient la ruine sont délogés. Des lettres spirituelles de recouvrement sont déchirées. Je vois un ange ouvrir des coffres, libérant des semences qui étaient retenues. Le son des pièces qui se multiplient résonne dans le monde invisible. J'ordonne maintenant que toute sorcellerie, faite par envie, par haine, par vengeance, par manipulation émotionnelle, soit révélée. Que toute alliance occulte avec des entités soit brisée. Toute parole lancée contre toi dans des rituels de vengeance, avec du gros sel, du charbon, du piment, des clous, de l'ail, de la terre de cimetière, est en train d'être brûlée. Je vois maintenant ces paroles se transformer en fumée. Toute malédiction prononcée par la bouche d'un père, d'une mère, d'un ex-partenaire, d'un leader religieux corrompu, est effacée par le sang. Je scelle ta famille avec le sang de Jésus. Je vois chacun de tes enfants recevoir une marque spirituelle sur le front, chaque environnement de ta maison s'aligner sur le trône. Là où il y avait des esprits qui se disputaient le territoire, il y a maintenant la paix. Là où il y avait des voix du passé appelant à la répétition, il y a maintenant le silence. Là où il y avait d'anciens pactes appelant tes descendants, il y a maintenant la rupture. À partir de maintenant, ta lignée change de direction. Tout pacte de sang antérieur est annulé. Le seul sang qui parle sur ta maison est le sang de l'agneau. Je décrète que toute tentative de retour démoniaque sera reçue avec jugement. Les esprits qui tenteront de revenir rencontreront le feu. Les sorciers qui tenteront de refaire des travaux verront leurs mains se dessécher. Toute menace contre toi sera retournée contre celui qui l'a lancée. Toute flèche spirituelle envoyée sera renvoyée 70 fois 7 avec le jugement divin. Tu es sous une couverture. Le monde spirituel le reconnaît déjà. Ton territoire a été réclamé. Déclare maintenant, le sang de Jésus a scellé ma maison et aucun mal ne résiste à cette couverture. Le sang ardent de Jésus-Christ. Le sang ne fait pas que protéger, mais il détruit, brûle et désintègre tout plan occulte qui s'est élevé contre toi. Il y a des personnes qui ont été la cible de malédictions, de sorcelleries, de sortilèges enterrés, de vaudous, de liens avec des photographies, de rituels, avec de la terre de cimetière. Mais malgré tout, elles restent debout parce qu'une couverture divine les entoure. Cette couverture ne vient pas d'amulettes ni de prières mécaniques. Elle vient du feu vivant de l'esprit qui descend comme une épée et tranche toute œuvre de l'ennemi. Aujourd'hui, cette couverture se lève sur ta maison. Aujourd'hui, le sang de Jésus parcourt les fenêtres, les murs, les sols, les plafonds et les recoins. Aujourd'hui, ton foyer devient un territoire que le royaume des ténèbres ne peut pas traverser. Ce qui était caché sera exposé. Ce qui était actif sera détruit.
1: 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Nom,
0: ta photo, tes vêtements ou ta signature est brûlée. Je déclare que tout rituel fait sur des montagnes, des rivières, des carrefours ou des cimetières se défait. Je déclare que tout lien émotionnel, mental, sexuel ou spirituel se rompt depuis la racine. Aucune sorcellerie n'a de pouvoir contre celui qui est couvert par le sang de l'agneau. Là où ils ont utilisé des bougies noires, j'envoie le feu. Là où ils ont utilisé des poupées, j'envoie l'épée. Là où ils ont mentionné ton nom, j'envoie le sang de Jésus qui brûle. Je parle maintenant contre tout esprit envoyé pour te surveiller, pour t'opprimer, pour absorber ta paix, pour contaminer tes rêves ou pour provoquer des cauchemars. Esprit d'ombre, esprit de confusion, esprit de tourment, esprit de peur, esprit d'envie, esprit de division, soyez consumés par le feu du ciel. Vous n'avez pas la permission de demeurer. J'ordonne que toute fréquence spirituelle maligne connectée à ta maison soit coupée. Que toute vibration de magie noire soit neutralisée. Que tout sceau de sorcellerie soit brisé. Que tout esprit lié au miroir, aux objets, aux recoins ou aux souvenirs soit exposé et expulsé. Ta maison ne sera pas un nid de démons. Ta maison sera le territoire du Saint-Esprit. Je déclare que le sang de Jésus couvre ta porte principale. Aucun mal ne pourra la traverser. Aucune énergie envoyée depuis des autels obscurs ne pourra toucher ton foyer. Aucun sorcier, santero ou magicien ne pourra interférer avec ton repos. Là où il y avait l'oppression, il y aura maintenant la paix. Là où il y avait la tension, il y aura maintenant le repos. Là où il y avait des attaques, il y aura maintenant la victoire. Je parle spécifiquement contre les sortilèges de séparation, les travaux de destruction familiale, les conjurations lancées pour briser des mariages, les paroles envoyées pour provoquer des trahisons ou des discordes. Tout cela brûle maintenant. Tout esprit de discorde fuit, toute influence manipulée s'effondre, toute énergie de destruction est tranchée. Ton foyer ne tombe pas, il se relève. Je déclare aussi que toute sorcellerie de maladie est annulée. Aucun esprit envoyé pour affaiblir ton corps n'aura de succès. Les maladies sans explication perdent leur force. Les maladies cachées disparaissent. Les attaques physiques envoyées spirituellement s'éteignent. Le sang qui a jailli du côté du Christ entre comme une médecine divine et restaure tout ce que l'ennemi a tenté d'endommager. Je parle maintenant sur tes chemins financiers. Tout esprit envoyé pour voler, assécher, bloquer ou détourner des ressources est détruit. Je déclare annuler les travaux de ruine, les sortilèges de stagnation, les paroles d'échec et les rituels de limitation. Ce qui était fermé s'ouvre, ce qui était bloqué se débloque, ce qui était perdu se récupère. Je parle contre les anciens pactes, les pactes familiaux, les pactes générationnels, les pactes faits sans ton consentement, les pactes levés par des ancêtres qui ont ouvert des portes spirituelles. Aujourd'hui, tout cela est coupé à la racine. Le sang de Jésus entre dans ta lignée spirituelle et nettoie, purifie et restaure ce que d'autres ont contaminé. J'envoie le feu contre toute entité qui se nourrissait de ta fatigue spirituelle, contre tout esprit qui provoquait des attaques à l'aube, contre toute ombre qui s'asseyait sur ta poitrine pour opprimer tes nuits, contre toute figure qui marchait dans ta chambre lorsque tu tentais de dormir. Elles ne pourront plus toucher ton sommeil, elles ne pourront plus opprimer ton repos. Je déclare que les anges du Seigneur entourent maintenant ta maison. Des anges armés d'épées enflammées, des anges qui bloquent les entrées spirituelles, des anges qui veillent sur ta chambre, des anges qui se placent à chaque coin de ton foyer. Rien de ce qui est envoyé contre toi ne pourra pénétrer ce cercle céleste. Ta maison est marquée du sceau du Christ. Je déclare maintenant avec l'autorité du sang de Jésus-Christ que toute sorcellerie faite avec ton nom, toute bougie allumée contre ta vie, toute offrande enterrée avec ta photo, toute invocation nocturne faite avec tes cheveux, tes vêtements ou tes objets personnels, maintenant entre en effondrement spirituel. Je vois l'autel de l'ennemi prendre feu. Je vois les mains qui ont manipulé ton destin brûler d'un feu invisible. Je vois le sang de l'agneau descendre comme de la lave sur le centre de la sorcellerie, et tout ce qui a été fait contre toi est en train de se désintégrer maintenant. Je décrète le feu sur chaque node, chaque ligature, chaque pacte fait contre ta vie. Là où ton nom a été écrit dans des livres d'enchantement, maintenant il est déchiré par des anges de guerre. Là où ton image a été placée sur de la terre de cimetière, de la poussière d'os, des plats de nourriture rituelle ou des poupées de vaudou, le feu du Saint-Esprit consume tout jusqu'à ce que cela devienne cendre. Je vois des cadenas tomber. J'entends des chaînes se rompre. Je sens le sol trembler là où des offrandes contre ta maison étaient enterrées. Ce qui a été fait pour t'emprisonner maintenant se transforme en porte ouverte pour ta libération. Ce qui a été lancé contre toi revient 7 fois contre l'expéditeur. Toute malédiction parlée, écrite, invoquée ou pensée maintenant est révoquée, annulée et détruite. Toute alliance de sang faite avec ton nom est annulée par le sang supérieur de Jésus-Christ. Je vois des tambours s'arrêter, des danses macabres cesser, des voix démoniaques être réduites au silence. Toute langue utilisée contre ta paix maintenant est touchée par des braises vives. Je vois l'épée du Seigneur se lever contre celui qui t'a envoyé le mal. Aucune sorcellerie ne reste debout devant la croix. Aucun esprit envoyé pour voler ton sommeil ne résistera au sang de l'agneau. Brille-le, feu du Très-Haut. Brille-le, sang de l'agneau. Brille-le, présence du Saint. Toute oppression mentale, tout poids sans explication, toute angoisse qui surgissait sans raison, c'était de la sorcellerie opérant en silence. Mais maintenant, au nom de Jésus, je brûle la matrice de cette œuvre maligne. Je coupe la racine de cette oppression avec l'épée flamboyante de l'esprit. Je vois des anges entrer là où les yeux humains ne peuvent pas voir, des chambres sombres être balayées par un vent saint, des miroirs utilisés dans des invocations se briser, des poupées utilisées pour le contrôle se défaire, des rires démoniaques être réduits au silence. J'ordonne que tout démon envoyé dans ta maison, toute entité qui rôdait dans ta chambre la nuit, toute présence qui se nourrissait de ta peur, soit enchaînée et expulsée sans retour. Je les déclare exilés pour toujours de ta vie. Toute brèche est scellée par le sang qui crie plus fort que toute malédiction. Là où ton nom a été maudit, maintenant il est oint. Là où ta santé a été attaquée par des rituels de maladie, les anticorps du ciel s'activent. Là où ton esprit a été entouré de peur, de confusion ou de fatigue extrême, maintenant viennent la lucidité, la vigueur, la clarté et la paix. Déclare maintenant dans les commentaires comme acte prophétique. Le sang de Jésus me couvre, me scelle et brûle toute sorcellerie faite contre moi. Laisse ton like comme sentence contre les ténèbres. Le ciel enregistre chaque déclaration. Je vois des portes se fermer dans le royaume des ténèbres et des portails s'ouvrir dans ta vie avec une lumière glorieuse. Ta maison ne sera plus un champ d'opérations occultes. Tes rêves ne seront plus envahis. Tes pas ne seront plus retardés par des pièges invisibles. Chaque cycle qui se répétait avec douleur maintenant est fermé. Chaque objet consacré infiltré dans ta maison perd sa fonction maligne et se transforme en poussière. Je décrète la mort sur toute plaie contre ta santé. Tout désir de mort lancé contre toi est annulé. Toute œuvre pour faire tomber malade ton corps, le flétrir, le faire saigner ou échouer est annulée au nom de Jésus. Je vois des seringues invisibles être brisées, des cordons noirs être coupés, des yeux spirituels qui te surveillaient être aveuglés pour toujours. J'active un bouclier de feu autour de toi, un cercle de lumière, un champ de protection inviolable. Rien n'entre, rien ne contamine, rien ne touche. Par le sang de Jésus, j'ordonne que toute sorcellerie faite avec ton nom soit brûlée. Toute photo utilisée dans des rituels occultes, tout cheveu enterré, toute robe consacrée sur des autels profanes entre maintenant dans le feu consommant du Saint-Esprit. Je vois des anges descendre avec des torches allumées, objets maudits prenant feu sans que des mains humaines les touchent, pacte étant déchiré dans le monde invisible. Toute offrande lancée dans des carrefours, tout sang versé pour lier tes chemins, tout plat enterré avec ton nom est arraché par les mains de feu du Très-Haut. Je vois des tombes spirituelles s'ouvrir, fosses vides. Ce qui était enterré émergeant en flammes et étant consumé jusqu'à devenir poussière. Là où il y avait prison, je vois des chaînes grincer. Là où il y avait cadenas, je vois une clé flamboyante tourner. Là où il y avait cri étouffé, je vois un cri de liberté être libéré. Je vois des yeux démoniaques être perforés. Plan secret étant révélé. Message du monde spirituel souterrain étant intercepté par des anges de guerre. Je prophétise la destruction de tous les cycles infernaux. Je vois des engrenages spirituels tourner pour répéter perte, retard, maladie, humiliation. Mais maintenant, j'étends ma main dans le monde invisible et j'arrache les dents de ces engrenages. La roue qui faisait tourner ta douleur est en train d'être écrasée par le talon du lion. Je vois le temps être restauré. Horloge spirituelle étant réalignée. Ce qui était retard maintenant se transforme en accélération divine. Aucune ombre ne reviendra traverser ta paroi à l'aube. Aucune figure sombre ne circulera dans ta chambre. Aucune présence maligne ne s'assiera sur ta poitrine pendant que tu dors. La nuit est scellée avec le sang.
2: Quand je suis abandonné, maltraité, découragé, humilié,
0: le manteau de paix descendant avec du feu. Si ton esprit a brûlé avec cette prière, appuie sur le like maintenant et déclare dans les commentaires « Je suis libre par le sang de Jésus ». Ton commentaire est décret. Ton like est sentence contre les ténèbres. Je ne demande pas, je décrète. Je n'attends pas, je déclare. Tout enchantement fait contre ton sang, contre tes os, contre ton esprit, est désintégré par l'onction que je porte dans ma bouche. Les offrandes vont puer, les expéditions vont pourrir, les images vont se briser, les bouteilles enterrées vont exploser dans le monde spirituel, et tout venin se retournera contre celui qui l'a lancé. Il y a représailles divines maintenant. Je vois des cadenas tomber, des serpents fuir, des ombres reculer devant la lumière qui descend du trône de Dieu. Je touche avec l'autorité de la croix chaque point de ton corps où un sortilège a été lancé. Je touche ton estomac où ils ont enterré des paroles. Je touche tes épaules où ils ont jeté un poids spirituel. Je touche tes yeux où ils ont tenté de sceller ta vision. Je touche tes mains où ils ont attaché ta productivité. Je touche tes pieds où ils ont lancé des liens pour te détourner de ton but. Tout corps contaminé spirituellement est purifié maintenant par le sang vivant de Jésus. Je scelle ta maison, je passe le sang sur les linteaux. Je peins tes murs avec l'onction de l'agneau. Je scelle tes portes et tes fenêtres. Je verse du sang sur ton lit, ton oreiller, tes enfants, tes armoires, tes vêtements, ton agenda. Où il y a une brèche, elle se ferme maintenant. Où il y a des ténèbres, elle se dissipe maintenant. Où il y a oppression, elle est expulsée maintenant. Tout démon logé est retiré d'urgence. Tout esprit infiltré est écrasé par la présence qui descend comme une avalanche de gloire. Aucune arme forgée contre toi ne prospérera. Aucune langue qui se lève contre toi en jugement ne prévaudra. Toute porte fermée par sorcellerie maintenant s'ouvre. Tout chemin bloqué maintenant est débloqué. Toute bénédiction retenue maintenant est libérée. Toute maladie plantée par sorcellerie est arrachée par la racine. Toute peur implantée est remplacée par un courage surnaturel. Tes ennemis verront et auront honte. Ceux qui t'ont maudit verront que ton Dieu est un feu consommant. Écris dans les commentaires, le sang de Jésus me couvre, me scelle et beurle toute sorcellerie faite contre moi. Laisse ton like comme acte de guerre et partage avec celle qui souffre en silence, avec celle qui ne dort pas, avec celle qui sent un poids et qui est attaquée sans savoir pourquoi. Tu n'es pas seulement en train de partager une vidéo, tu es en train de lancer la libération à l'intérieur de la prison de quelqu'un. Je décrète qu'aucune force maligne ne restera debout devant la présence du sang. J'ordonne que tout esprit occulte qui guettait les coins de ta maison, qui rôdait tes nuits, qui pressait tes pensées, soit maintenant expulsé avec violence par la puissance qui est dans le sang de Jésus. En cet instant, j'invoque le feu contre toute porte spirituelle ouverte par des paroles lancées, par des objets consacrés, par des pactes silencieux. Là où ils ont lancé des malédictions avec des sous-vêtements, avec des photographies, avec des mèches de cheveux cachées dans des flacons. Maintenant ça brûle, maintenant ça consume, maintenant ça s'effondre. Je vois les offrandes être consumées, je vois des poupées être déchirées, je vois des autels de Macumba s'écrouler avec fracas. Toute tentative de contrôler ton esprit, de manipuler tes émotions ou de détruire ta paix est défaite maintenant. Le sang parle. Le sang crie, le sang vint. Toute sorcellerie faite avec du gros sel, avec du charbon, avec de la terre de cimetière, avec du sang animal, avec des bougies noires, entre maintenant en effondrement. Les esprits qui ont reçu ton nom est entendu dans ta maison. Aucun démon ne reste là, parce que ce n'est pas une prière douce, c'est une sentence spirituelle de feu. Peu importe combien de sorcelleries ont lancé contre toi, cela brise tout. Peu importe combien de démons sont en opération, cela les expulse sans retour. Car il existe des paroles qui ouvrent des portes, mais celles-ci les ferment avec un feu éternel. Celui qui l'écoute avec foi ressent le poids de la gloire descendant avec autorité. Et tout pacte, tout lien, toute malédiction et tout sort est réduit en cendres par le sang de l'agneau. Écris dans les commentaires, « Le sang de Jésus me protège, le sang de Jésus me protège ». Et laisse ton like pour que cette vidéo atteigne davantage de personnes. Par la puissance de l'agneau immolé, je déclare que toute sorcellerie qui t'entoure est en train d'être incinérée maintenant même. Peu importe qui l'a lancée, avec quelle intention ou combien de fois elle a été répétée. Aujourd'hui, le feu tombe du ciel et tout pacte avec les ténèbres fait contre ton nom brûle sans miséricorde. Toute œuvre de vaudou, tout rituel dans des cimetières, toute bougie noire allumée contre toi, toute nourriture consacrée avec ta photographie est consumée par le feu qui émane du sang vivant de Jésus-Christ. Ce n'est pas un feu ordinaire, ce n'est pas une prière douce. C'est la guerre spirituelle qui active la justice du ciel. Là où ce sang touche, les ténèbres reculent en criant. Là où ce sang est invoqué, l'enfer entier gémit. Je déclare que ta maison est scellée maintenant par le sang qui a jailli du côté du Christ. Ta chambre, ton lit, tes enfants, tes portes et tes fenêtres sont marqués du sceau ardent de l'agneau. Des esprits qui rôdaient à l'aube, des ombres qui murmuraient dans l'obscurité, des voix cachées qui troublaient ton esprit sont chassés avec violence. Ils ne pourront plus revenir. L'accès a été annulé, l'air a été purifié, l'atmosphère a été transformée. Toute sorcellerie sexuelle qui enchaînait ta vie sentimentale est détruite à la racine. Esprit de séduction, de substitution de destinée, de manipulation émotionnelle, de trahison, d'adultère spirituel, pombagira, entités attachées, esprits déguisés en désir, perdent leur légalité maintenant. S'ils ont placé une autre personne à ta place, s'ils ont créé des fissures dans ton alliance, s'ils ont confondu ton esprit ou celui de ton conjoint, tout est renversé par le sang de Jésus. Tout ce qu'ils ont utilisé pour t'invoquer, cheveux, vêtements, salive, photos, noms écrits sur des papiers maudits, est maintenant réduit en poussière. Le sang brûle tout. Je ne demande pas, je décrète, je parle au nom du Dieu vivant. et par l'autorité qui m'a été donnée par l'agneau immolé, je déclare que toute manipulation spirituelle, tout lien sentimental, tout sort lancé pour provoquer trahison, stérilité, ruine ou séparation est brisé maintenant. Le même autel qu'ils ont utilisé pour te sceller se brise en mille morceaux. Les démons qui répondaient à cette invocation sont enchaînés et jetés dans l'abîme. Esprit de sorcellerie, écoute cette voix. Tu tombes, tu perds, tu brûles, tu ne résistes plus. Tout autel consacré avec ton nom est démoli. Toute bougie noire, tout plat de nourriture rituelle, tout sceau dessiné au sol, tout cercle d'invocation a été envahi par le feu céleste. Le sang réclame justice et la justice est déjà descendue. Si quelqu'un a enterré quelque chose avec ton nom, si quelqu'un a allumé une bougie avec intention maligne, si un sorcier, santero, magicien ou spirit a fait un rituel avec tes données, tes vêtements ou ta photographie, je déclare que les anges du Très-Haut sont en train de tout déterrer. Et chaque objet brûle maintenant. Il ne reste rien, ni ombre, ni écho, ni résidu. Le pouvoir du sang ne laisse aucun vestige de malédiction debout. Par le sang de Jésus, ton nom est retiré de toute liste de morts, de tout livre occulte, de tout autel secret où il fut prononcé. Ce qui fut écrit sur la terre avec intention maligne est déchiré par les doigts du Saint-Esprit. Le ciel signe un nouveau décret sur ta vie, et l'enfer n'a aucune autorité pour le révoquer. Ce que Dieu a scellé avec sang demeure, et tu es scellé maintenant. Je déclare guerre spirituelle contre chaque démon territorial qui habite ta maison, contre chaque entité familiale qui tourmente ton lignage, contre chaque esprit ancestral qui répète tragédie, ruine, divorce, maladie et manque dans ton arbre généalogique. Par le sang de Jésus, je coupe maintenant même toute racine héritée, toute parole maudite dite par parents, grands-parents, chefs religieux, ex-partenaires, voisins, ennemis, est annulée par l'autorité du ciel. Aucune parole humaine ne demeure lorsque le ciel parle et le ciel crie sur toi. Tu es libre, tu es pur, tu es restauré, tu es scellé par la gloire. Toute atmosphère de lourdeur qui couvrait ta maison se dissipe maintenant. Toute odeur de cimetière, toute sensation de mort, tout poids spirituel, toute présence dense disparaît. L'atmosphère se transforme, l'air se remplit de gloire. Là où il y avait des ombres entre la lumière, là où il y avait des cris entre la paix, là où il y avait oppression entre la présence sainte, ta maison ne sera plus territoire d'esprit. Ta chambre sera chambre d'ange. Ton lit sera autel de repos. Ton esprit sera sanctuaire de révélation. Des esprits qui entraient dans tes rêves, qui paralysaient ton corps pendant ton sommeil, qui se déguisaient en émotions pour te manipuler, qui te touchaient avec des mains invisibles, sont retirés maintenant. Ils n'ont plus d'accès, ils n'ont plus de légalité, car ton repos est scellé par le sang de l'agneau. Aucun esprit n'aura permission de te toucher pendant ton sommeil. Les portails ont été fermés, les accès ont été bloqués, les contrats ont été annulés. Toute sorcellerie envoyée pour provoquer maladie, infertilité, hémorragie, douleurs inexplicables, fatigue extrême, paralysie, chute de cheveux, confusion mentale ou attaque nocturne est confrontée maintenant. Pas avec des arguments, mais avec feu. Le sang de Jésus envahit tes os, ta peau, tes organes, ton sang, ton esprit, ton âme. Ton ADN spirituel est reconfiguré. Tout ce qui était tordu par malédiction est redressé par la main de Dieu. Ce qui est entré en silence, ce qui s'est caché sous symptômes, ce qui fut semé par paroles de malédiction, ce qui fut nourri par la peur, sort maintenant avec cri, avec gémissement, avec feu. La présence du sang dévore ce qui était caché. La maladie ne résistera pas, la douleur ne restera pas, l'oppression ne tiendra pas debout, l'enfer perd du terrain. Toute sorcellerie est détruite, toute magie noire est consommée, tout lien occulte est brisé, tout enchantement est défait, tout pacte satanique est déchiré, tout démon fuit, toute entité envoyée retourne en enfer, car le sang ne négocie pas, le sang ne demande pas la permission, le sang expulse, arrache, dévore, incinère et scelle. Et toi qui écoutes cette prière maintenant, élève ta voix avec foi, ne reste pas en silence. Prophétise avec ta bouche ce que l'enfer doit entendre et ce que le ciel doit sceller. Le sang de Jésus me couvre. Aucune sorcellerie n'a de pouvoir sur moi. tout sortilège est détruit maintenant. Écris cela avec foi dans les commentaires. Déclare-le comme une sentence spirituelle. Écris-le comme quelqu'un qui croit. Écris-le comme quelqu'un qui a déjà vaincu. Je parle maintenant avec autorité d'en haut. Et je déclare que tout chemin fermé par la sorcellerie est en train de s'ouvrir maintenant par le feu. Là où ils ont semé du sel pour dessécher ta vie, le sel devient poussière. Là où ils ont enterré ton nom, la terre tremble. Là où ils ont allumé des bougies avec ton portrait, la mèche s'éteint sous la gloire qui arrive. Rien ne peut arrêter le sang. Rien ne résiste à la présence ardente de l'agneau qui marche devant ta guerre. Je déclare que des esprits envoyés pour sucer tes forces, provoquer des maladies mystérieuses, bloquer tes affaires, troubler ton esprit et causer séparation sont arrachés avec violence. Esprit de Pomba Jira, Kiumba, Exu, entité de cimetière, ils perdent leur légalité à cet instant. Ils crient parce que le sang les brûle. Ils battent en retraite parce que la voix de l'agneau tonne contre eux. Toute malédiction lancée par jalousie, toute offrande faite à un carrefour, toute parole maudite prononcée contre ta paix, toute langue de serpent levée pour te blesser est coupée par le feu. Elle est consumée sans laisser de traces. Elle est incinérée par la justice du ciel. Maintenant, je décrète, tu es couvert, tu es blindé, tu es marqué par le sang qui parle plus fort que toute malédiction héritée. S'ils ont lancé sorcellerie pour troubler ton esprit, je déclare lumière sur tes pensées maintenant. S'ils ont fait travail pour bloquer ta santé, je déclare que ta respiration s'aligne avec le souffle du Saint-Esprit. S'ils ont touché ton argent, tes rêves, ta paix ou ta famille, je parle au nom du Dieu vivant. Tous les plans maléfiques sont détruits maintenant. Brûle, sang de Jésus. Purifie la maison, ferme les portes, brise les chaînes, dissous le vaudou, romps les enchantements, détruis les offrandes. Toute magie de séparation sentimentale, tout esprit d'amant spirituel, toute force maligne qui génère adultère, confusion, abandon, froideur ou dérive émotionnelle est arrachée à la racine. Tout sort pour la destruction des foyers est brisé. Et si quelqu'un prie contre toi, si quelqu'un jeûne pour ta chute, si quelqu'un offre travaux avec ton nom, je prophétise. Tout revient contre celui qui a envoyé. Pas par haine, pas par vengeance humaine, mais par justice divine. L'agneau marche entre les autels occultes avec des yeux de feu et chaque nom consacré au mal est maintenant effacé du monde spirituel par le sang qui jaillit du trône. Que tout pacte démoniaque des générations précédentes soit défait. Que tout sacrifice fait par tes ancêtres, toute alliance de sang, tout vœu maléfique, toute consécration d'enfance, toute visite à cartomante, guérisseuse, centre ou terre aéro, soit brisée maintenant par la puissance supérieure de la croix du Christ. Que l'écho des paroles maudites de tes ennemis se taire, que la fumée de la destruction des sorcelleries s'élève comme signe de délivrance sur ta vie. Maintenant, je prie pour ta tête. Toute pensée de confusion, toute voix mentale qui n'est pas la tienne, toute hallucination, toute attaque psychique, toute oppression spirituelle mentale est dissipée, expulsée, réduite au silence. Parce que l'Esprit du Christ te couvre, je prie pour ton corps. Toute douleur mystérieuse, toute maladie récurrente, toute infirmité sans diagnostic, toute attaque physique envoyée par sorcellerie, tout ce qui pèse, qui draine, qui retient, soit guéri maintenant par le toucher invisible du Saint-Esprit. Je prie pour ta maison, chaque lieu spirituellement contaminé, chaque coin où il y avait présence étrange, chaque objet consacré à ton insu est purifié maintenant par le feu saint. Je prie pour ton lit. Toute paralysie du sommeil, toute visite spirituelle nocturne, tout toucher invisible qui t'effrayait dans la nuit, perds l'accès maintenant, car ton lit est oint du sang de l'agneau. Je prie pour ta descendance. Toute malédiction héréditaire, tout schéma répétitif de destruction, addiction, misère, avortement, échec, perte et ruine familiale, était brisé par le sang. Je prie contre toute manipulation d'âme. Si quelqu'un t'attache spirituellement par parole, souvenir, photo, rituel ou objet, je déclare, ce lien est coupé. Cet attachement est défait. Ce contrôle est annulé. Et maintenant, je prie avec autorité de guerrier céleste. pour toute sorcellerie, vaudou, magie noire, sortilège, enchantement, travail fait, pacte occulte, envoi d'entité, parole de malédiction, illusion nocturne, prison spirituelle, prison d'âme et offrande de sang. Tout est détruit par la présence du sang de Jésus. Et s'ils tentent de refaire, cela reviendra 7 fois contre eux. Parce que là où le sang touche, l'enfer se tait. Là où le sang se manifeste, la sorcellerie se défait. Là où le sang est invoqué, la vérité triomphe de tout mensonge. Maintenant, lève ta voix et déclare avec foi, « Le sang de Jésus me protège. Rien ne peut arrêter ma liberté. Tout démon est expulsé de ma maison. »

où des esprits murmuraient à l'aube, une présence ardente entre maintenant. Là où tu entendais des pas, des coups, des chuchotements ou des craquements, on n'entend plus que le son de la gloire. L'enfer perd du terrain dans ta maison. Toute sorcellerie placée à l'entrée de ta maison, toute poussière de cimetière répandue, tout sel consacré, toute terre envoûtée, toute huile ointe par des mains obscures est maintenant neutralisée par le sang de Jésus. S'ils ont mis des objets dans tes pots, à tes fenêtres, sous tes meubles, sur le toit, dans les coins que tu ne vois pas, le sang y entre. S'il existe des portails ouverts par des pactes, des invocations, des ouija, des rituels de nettoyage spirituel falsifiés, ces portails se ferment avec un sceau de feu éternel. Je déclare que toute photographie de toi ou de ta famille utilisée dans des hôtels païens, dans la Santeria, la Kimbanda, le Palo Mayombe, le vaudou haïtien ou la magie de poupée brûle maintenant même. Là où ils ont allumé des bougies pour te détruire, la flamme s'éteint sous l'irruption de la lumière de Dieu. Là où ils t'ont lié avec des rubans, du sang menstruel, de la terre de cimetière, des sous-vêtements, des ongles, des cheveux ou de la salive, tous ces éléments se consument sur l'autel de l'agneau. Le pouvoir de la croix incinère les liens. S'ils ont enterré ton nom, les anges de guerre le déterrent maintenant. S'ils ont planté des aiguilles dans des figurines te représentant, ces aiguilles se brisent. Si quelqu'un a demandé ta tête en échange de succès, d'argent ou de vengeance, cette offrande est révoquée par le sang. Je déclare que là où ils ont semé la malédiction, la bénédiction germe. Là où ils ont invoqué la maladie, la guérison s'établit. Là où ils ont souhaité la ruine, le ciel construit la prospérité. Chaque malédiction lancée contre ta maison, verbale, rituelle, écrite, pensée, revient maintenant à l'expéditeur avec un poids multiplié. Le serpent qui rampait autour des murs spirituels de ta maison est écrasé par le pied du lion de Juda. La sorcellerie qui se maintenait dans le secret est maintenant exposée. Elle crie et s'enfuit. L'enfer se tord de rage parce que le nom au-dessus de tout nom a été proclamé dans ton environnement. Toute consécration faite à l'entrée de ton foyer, avec des crânes, des statuettes, de faux saints, des images corrompues, de l'eau bénite manipulée, est brisée. Si quelqu'un est passé dans ta rue en jetant des liquides, des poudres, en récitant des prières déguisées en bénédictions, cette œuvre perd tout effet. Le feu de l'agneau brûle les traces, coupe les lignes, renverse les pactes. Il ne reste aucune trace spirituelle, il ne reste aucune légalité, il ne reste aucune ombre. Je décrète que ta maison devient un autel vivant de gloire. Chaque mur est oint maintenant même par l'esprit. Chaque recoin caché reçoit un nettoyage surnaturel. Il n'y a plus d'atmosphère lourde. Il n'y a plus de terreur au moment de dormir. Il n'y a plus d'oppression en entrant. Celui qui franchira ta porte sans permission divine sera arrêté par une muraille invisible d'anges. Là où il y avait un brouillard spirituel, il y a maintenant des colonnes de feu. Les esprits assignés pour semer la discorde entre tes enfants, entre ton couple, entre frères, entre parents et enfants, sont expulsés avec violence. Il n'y a plus de place pour des cris sans raison, des disputes surgissant de nulle part, des regards de haine, des silences froids, des paroles qui blessent. L'esprit qui manipulait les émotions dans ta maison perd son pouvoir. Je prophétise l'unité, la paix, les étreintes, la réconciliation. Il n'y a plus d'odeur d'enfer dans ton foyer, seulement un parfum de gloire. Si quelqu'un t'a visité en apportant des cadeaux pour laisser de la sorcellerie, ces objets perdent maintenant toute charge maléfique. S'ils t'ont offert des vêtements, des bijoux, des décorations, des livres, des images, des savons, des lotions, des parfums, et que cela servait de porte spirituelle, cette porte se ferme par le feu. Rien de ce qui a été préparé pour t'attacher ne reste intact. Tout objet maudit se brise dans le monde invisible. Je prophétise que l'atmosphère spirituelle de ta maison change radicalement dès maintenant. Il n'y a plus d'interférence, plus de surveillance démoniaque, plus d'yeux spirituels ouverts depuis l'enfer. Je coupe la connexion qu'il faisait avec ta maison depuis des carrefours, des montagnes, des plages, des cimetières. J'annule les pactes faits en ton nom. Je brise les contrats, j'efface les signatures invisibles, je détruis tout accord avec les ténèbres. Ta maison est blindée par le sang de Jésus.

0: Je déclare que toute personne qui entrait chez toi pour libérer contamination, envie, énergie de malice est coupée spirituellement. Tout visiteur qui laissait une empreinte spirituelle négative perd maintenant tout accès. Ton atmosphère devient toxique pour les esprits impurs. Ta maison ne leur appartient plus, ne les intéresse plus et ne résiste plus au feu. J'ordonne qu'en cet instant, on entende un son dans le monde spirituel. Le son de cadenas tombant, de chaînes qui se brisent, de verrous qui cèdent. Le son de portes fermées à l'enfer. Ta maison devient un lieu sacré, un lieu d'adoration, un lieu de repos, un lieu de révélation. Je décrète que dès cette prière, l'atmosphère spirituelle change sans retour. Il n'y a pas de marche arrière, le nettoyage est accompli, le sceau est posé, le sang est vivant. Et maintenant, si tu sens la présence, si tu sais que cette parole était pour toi, si tu perçois que quelque chose a été arraché, alors active ta foi. Déclare-le dans les commentaires maintenant même. Le sang de Jésus a nettoyé ma maison. Écris-le avec autorité. Car en l'écrivant, tu le scelles. En le proclamant, tu l'affirmes. Toute sorcellerie cousue en silence, toute magie enveloppée avec des mèches de cheveux, toute malédiction cousue dans des poupées, toute santeria camouflée en guérison spirituelle, je décrète une brûlure totale. Ce qu'ils ont fait en ton absence est invalidé par la présence du Saint-Esprit. Ce qu'ils ont caché dans les cours, sur les toits, dans les armoires de la maison, ce qu'ils ont enterré dans des pots, des boîtes ou des chiffons, est découvert par le regard de feu du ciel et incinéré par la flamme de l'agneau. Toute légalité spirituelle donnée à l'ennemi est maintenant arrachée avec autorité prophétique. Les pactes faits en ton nom sans ton consentement, les alliances occultes contre ta vie, les paroles lancées par envie, par haine ou par rejet, perdent leur pouvoir maintenant même. Là où ils ont écrit ton nom pour la destruction, Dieu écrit « Victoire avec du sang rédempteur ». Là où ils ont scellé ta chute, le lion de Juda rugit et établit ton ascension. Je parle directement aux régions spirituelles, esprit de retard, de confusion mentale, de faiblesse émotionnelle, d'insomnie, de panique et de chaos familial. Écoutez la voix de l'Alliance. Vous êtes arrachés avec violence du territoire que vous avez usurpé. Aucun esprit de sorcellerie ne reste debout devant le sang qui crie victoire. Je déclare que ton esprit se libère maintenant de voix contraires, de flèches enflammées, de mensonges démoniaques et d'oppressions nocturnes. Je décrète maintenant que chaque aube sera revêtue de gloire. Il n'y aura plus de cris dans l'âme, plus de pression dans la poitrine, plus de silhouettes tapies dans l'ombre. Tout portail ouvert par la peur est fermé avec des clés de feu. Ce qui te visitait la nuit s'en va maintenant avec des cris de désespoir, car des anges armés campent autour de toi avec des épées flamboyantes. Ce qui te retenait dans le sommeil, ce qui tentait de dévorer ton énergie, ce qui voulait te faire te réveiller épuisé et réprimandé avec autorité céleste. Sur ta maison, je prophétise un nettoyage spirituel. Toute atmosphère chargée de sorcellerie, tout air lourd à cause de malédictions, toute énergie générée par des rituels occultes, toute oppression plantée par des visiteurs, des présents, des objets consacrés, sont brûlés par le feu qui habite dans les chambres de Dieu. Chaque pièce de ta maison est maintenant scellée avec le sang de Jésus. Chaque mur, chaque toit, chaque sol est couvert par une onction purificatrice qui chasse jusqu'au dernier démon déguisé en perturbation. Là où il y avait des disputes, il y a réconciliation. Là où il y avait un silence destructeur, il y a dialogue restaurateur. Là où il y avait division, il y a unité consolidée. Je déclare maintenant qu'aucun esprit de divorce, de trahison, d'infidélité ou de séparation ne résistera au feu du Très-Haut. Toute blessure accumulée, toute racine de rejet, toute flèche lancée contre tes relations est coupée avec une épée flamboyante. Je prophétise bénédiction sur tes finances. Toute magie noire utilisée pour lier ta vie professionnelle, tout enchantement lancé pour voler tes opportunités, toute malédiction de manque semée dans l'invisible est maintenant même berlée par le sang de l'agneau. Je déclare que tes mains sont ointes pour produire, que tes pieds sont dirigés vers des lieux d'abondance et que ton esprit est renouvelé pour rêver des projets célestes. Toute chaîne de dette, de porte fermée, d'échecs récurrents se rompent au nom de Jésus. Je déclare qu'à partir d'aujourd'hui, de nouvelles propositions surgiront, de nouvelles portes s'ouvriront, de nouvelles ressources viendront de sources inattendues. Là où le diable a dit non, Dieu dit 70 fois oui. Là où la sorcellerie a préparé des pièges de faillite, le ciel érige des échelles de promotion. Et si des noms ont été cités contre ta vie dans des rituels d'envoûtement, dans des travaux de séparation, dans des offrandes avec du sang ou de la terre de cimetière, je déclare que tous sont confondus et que le plan est annulé dans le monde spirituel. Toute bouche qui a invoqué ton nom pour le mal est maintenant remplie de poussière. Tout doigt qui t'a pointé est abaissé. Toute main qui t'a envoyé malédiction reçoit maintenant un feu septuplé. Tu es propriété exclusive de Jésus-Christ. Aucun mal ne te touche. Aucune flèche ne t'atteint. Aucune sorcellerie ne prévaut. Tu es entouré d'anges. Tu es blindé par la gloire. Tu es soutenu par la parole. Ton nom est gravé dans le livre de vie avec du sang divin. Tu es intouchable. Tu es inébranlable, tu es couvert de feu et scellé par le sang qui n'a jamais perdu une guerre. Et si tu crois en cette parole, écris maintenant dans les commentaires avec toute autorité « Je suis couvert par le sang de Jésus, aucune sorcellerie ne résiste. » Je déclare au nom de Jésus, tout sortilège de séparation familiale est brisé. Toute sorcellerie lancée pour provoquer confusion émotionnelle, dispute, froideur conjugale, haine sans cause ou désunion est maintenant dissoute par le feu saint qui descend et touche ton foyer. Ce qui a été fait en secret pour arracher ton mariage au dessein divin, pour lancer tes enfants dans la rébellion ou amener des maladies mentales à l'intérieur de ta maison, est maintenant révélé, coupé et incinéré avec l'épée flamboyante de l'esprit. Là où ils ont invoqué des entités dans des cimetières, des terreiros ou des carrefours, avec tes vêtements, objets personnels, photographies ou mèches de cheveux, toute cette œuvre occulte se brise en mille fragments devant la majesté du Christ. Que tout ce qui a été enterré dans des pots, caché dans des faux plafonds, scellé dans des flacons ou noué dans des chaînes, soit découvert, annulé et jeté dans l'abîme. S'ils ont essayé de t'atteindre avec des enchantements de vaudou, des envoûtements, des sceaux de silence, des pactes d'âme, de la magie sexuelle ou des consécrations faites avec du sang, le sang de Jésus parle plus fort maintenant. Le sang crie délivrance, le sang annonce justice, le sang réclame une riposte sainte. Tout autel consacré au mal portant ton nom, ton image ou tes demandes est maintenant complètement démoli. Qu'il tombe à terre comme les murs de Jéricho. Que chaque pierre utilisée dans des rituels pour lier ton esprit, confondre tes pensées ou voler ta paix soit maintenant réduite en éclats par le marteau de la parole vivante. Aucun enchantement contre ta prospérité ne tiendra. Toute parole de ruine, de misère, d'insuffisance ou de porte fermée prononcée par la bouche d'un sorcier, d'un voyant ou d'un envieux est maintenant renversée avec puissance et renvoyée à l'origine avec 7 fois plus d'intensité. Que tout travail de magie noire fait avec des restes de bougies, de la cachaça, du piment, du gros sel, du sang d'animal, des os, de la terre de cimetière ou de l'eau enchantée soit détruit maintenant. Le sang de Jésus couvre ta porte. Le sang de Jésus couvre ton oreiller. Le sang de Jésus couvre chaque coin de ta maison et fait en sorte qu'aucune malédiction ne reste debout. Que tout esprit nocturne qui tentait de s'infiltrer avec oppression, cauchemar, touchés étranges ou présence sombre s'épouvante devant la gloire qui brille maintenant sur ta vie. Que chaque ombre soit illuminée. Que chaque brèche soit scellée. Que chaque lieu caché où l'ennemi se dissimulait soit maintenant exposé par la lumière divine qui envahit ta réalité. Je vois des chaînes se briser, je vois des pactes être déchirés, je vois des yeux spirituels s'ouvrir, je vois des larmes être séchées par des mains célestes. Le sang de Jésus crie victoire sur toi. Aucune parole d'enchantement ne restera debout. Aucun décret de l'enfer ne sera plus fort que la parole qui sort de la bouche du Très-Haut. toute malédiction générationnelle, tout héritage spirituel maléfique, tout cycle de pertes répétées, de chutes, d'addictions, de maladies ou de trahisons est brisé maintenant même. Tout héritage qui te liait à des pactes anciens est maintenant annulé, effacé, purifié et remplacé par une nouvelle alliance avec le sang de l'agneau. Déclare cela avec foi, déclare cela avec feu. Ce qui a été fait dans des rituels sombres est refait maintenant en gloire. Ce que l'ennemi a tenté de sceller dans ta lignée est effacé maintenant. Le ciel signe un nouveau décret sur toi, sur ta famille, sur ton histoire. Rien de ce qu'ils ont tenté contre toi n'aura
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0: Toute intrigue architecturée dans les ombres pour voler ta paix, ta maison, ta santé ou ta sanité est maintenant démasquée et brûlée par la justice incandescente du agneau. Là où ils ont consacré ton nom sur des papiers, là où ils ont maculé ta photographie avec du sang, là où ils ont scellé des flacons avec ta salive ou tressé tes cheveux avec des intentions maléfiques. Le feu du Dieu vivant explose maintenant sur ces artefacts et les réduit en cendres devant la gloire qui te couvre. Toute sorcellerie lancée par envie, par jalousie, par haine, par manipulation ou vengeance est brisée, incendiée et désintégrée par la force du sang le plus pur qui ait jamais touché cette terre. Toute invocation faite au carrefour, dans les cimetières, les terreiros, la forêt dense, les grottes sombres ou dans des chambres secrètes, là où des bougies noires brûlaient et où des pactes étaient murmurés, se défait maintenant comme de la fumée devant la présence flamboyante du Saint-Esprit. Que toute offrande pourrie, tout animal sacrifié, toute poudre soufflée contre ta porte, tout sceau dessiné contre ton esprit soit annulé et englouti par des flammes qui sortent de la bouche de Dieu. Que l'autel profane où ils ont élevé ton nom se fissure maintenant, se brise, tombe et ne soit plus jamais reconstruit. Tout lieu où ils ont utilisé ton image, ta voix, ton vêtement ou ton énergie est maintenant envahi par l'armée du Très-Haut et transformé en ruine spirituelle. Toute chaîne attachée dans le monde spirituel pour te bloquer, t'affaiblir, t'humilier ou t'empêcher de prospérer est arrachée avec violence et fondue par la chaleur qui émane du sang de Jésus. Toute sentence lancée contre ton existence, tout contrat de souffrance, tout cycle répétitif d'échec est maintenant déchiré par l'épée flamboyante qui descend des régions célestes. Que chaque malédiction envoyée contre tes relations, ton ministère, ta créativité ou ton identité se brise comme du verre devant la parole qui sort de la bouche de l'agneau. Là où ils ont déclaré ta faillite, Dieu libère ta restitution. Là où ils ont réclamé ta honte, Dieu expose la vérité et t'élève. Je vois des sceaux sataniques être écrasés. Je vois des livres de sorcellerie être incendiés dans les régions célestes. Je vois des tombes s'ouvrir et des esprits envoyés être expulsés avec des cris de tourment. J'entends des chaînes se briser et des contrats être dévorés par une flamme vivante qui ne peut être éteinte. Tout démon qu'ils ont utilisé pour toucher ta maison ou toute autre entité, tous tombent maintenant par terre devant la suprématie absolue du nom de Jésus. Qu'ils brûlent, qu'ils disparaissent, qu'ils fuient avec des gémissements, car ici il n'y a plus de place pour les ombres, seulement pour la lumière. Tout rêve perturbateur, toute paralysie nocturne, toute vision maléfique, toute présence qui t'observe dans la chambre, toute brise glaciale qui t'enveloppe à l'aube, soit maintenant défaite par la tempête de feu que le ciel envoie sur ta maison. Que l'huile fraîche de la présence du Saint-Esprit coule sur les murs de ton foyer, que l'encens divin remplisse les pièces et qu'aucune entité des ténèbres n'ait plus où se cacher. Là où ils cachaient des objets consacrés, où ils enterraient des envoûtements, où ils scellaient des pactes avec des tombes et des chiffres, maintenant tout se révèle, tout se brise, tout se dissout sous les pieds de Jésus-Christ, le vainqueur. Et je déclare que le sang de l'agneau marque maintenant tes portes, tes chemins, ton lit, tes pieds et tes pensées. Que tout retour karmique qu'ils ont tenté d'activer contre toi soit renversé. Que tout sortilège de miroir, de confusion, d'attachement émotionnel, de vol d'énergie ou de maladie silencieuse retourne en enfer d'où il est sorti 7 fois plus lourd. que tout ce qu'ils ont lancé contre ta santé se transforme en onction de guérison, que tout ce qu'ils ont invoqué contre ton esprit devienne sagesse divine, que tout ce qu'ils ont invoqué contre ta maison devienne prospérité surnaturelle, que tout ce qu'ils ont invoqué contre tes chemins serve d'échelle pour ton exaltation. En cet instant précis, pendant que tu entends cette prière, il y a une reconfiguration spirituelle en cours. Il y a des chaînes anciennes brisées dans des générations passées. Il y a des contrats familiaux révoqués. Il y a des démons territoriaux déracinés. Il y a des voix du passé réduites au silence. Il y a des fardeaux ancestraux détruits. Toute sorcellerie qui touchait tes enfants, tes affaires, ta sexualité, ton repos, ta communion avec Dieu, est maintenant incinérée par le feu éternel qui ne s'éteint jamais. Que tout ce qui fut construit contre toi sur la base de manipulations spirituelles soit maintenant renversé en gloire, en autorité, en discernement et en domination. Reçois maintenant un revêtement de feu. Reçois maintenant une muraille invisible de protection. Reçois maintenant la sagesse pour discerner toute tromperie déguisée en lumière. Reçois maintenant la force pour rompre les liens avec ceux qui te poisonnaient en secret. Reçois maintenant la délivrance des paroles lancées pour te contrôler émotionnellement. Reçois maintenant le pouvoir de décider, avancer, rompre et conquérir. Car le sang de Jésus ne te purifie pas seulement. Il t'a oint pour gouverner. Déclare dans les commentaires avec autorité. Je suis marqué par le sang de Jésus. Toute sorcellerie est tombée par terre. Et partage ce feu avec quelqu'un qui a besoin de cette délivrance. Aujourd'hui, la voix du sang crie plus fort que la voix de n'importe quelle sorcière. Plus fort que toute malédiction. Plus fort que tout décret de ruine. Je déclare que pendant que tu écoutes ces paroles, un cercle de feu entoure ta maison. Des anges guerriers descendent en cet instant même avec des épées enflammées, coupant des chaînes invisibles, aveuglant des démons vigilants, pulvérisant tout sort lancé contre toi. Toute parole d'échec lancée sur ton nom se dissipe. Tout esprit de retard qui te maintenait arrêté tombe vaincu. Toute misère envoyée contre ta table est brûlée à cet instant par la puissance du sang. Tu n'es pas ici pour survivre, tu es ici pour conquérir. Tu n'es pas ici pour vivre dans la défaite, tu es ici pour lever la tête et marcher dans la victoire. Je décrète que tu entres dans un temps nouveau, un temps où les cieux s'ouvrent sur toi, où l'abondance coule, où la maladie recule, où la confusion disparaît et où la paix de Dieu remplit chaque recoin de ta maison. Lève ta main maintenant et déclare. Ma maison est scellée avec le sang de Jésus. Mes enfants sont couverts. Mon mariage est protégé. Mes finances sont gardées. Mes chemins sont ouverts. Rien de l'enfer n'aura accès, car le sang du Christ est ma muraille et ma défense. Je parle directement à tout esprit envoyé contre toi. Esprit de misère, esprit de ruine, esprit de dette, esprit de division, esprit de maladie. Écoute la voix de celui qui a vaincu à la croix. Tu es vaincu par le sang de Jésus. Sors maintenant. Quitte cette maison, quitte cette famille, quitte ce destin. Je t'ordonne au nom de l'agneau immolé. Lâche ce qui ne t'appartient pas, car cette vie appartient au Dieu vivant. Aujourd'hui, ton toit devient un refuge de gloire. Aujourd'hui, ta table devient un autel d'abondance. Aujourd'hui, tes portes deviennent des entrées de bénédiction. Je décrète que pour chaque attaque de l'ennemi, Dieu te donnera 7 fois plus de restitution. Pour chaque larme versée, le ciel déversera sur toi un fleuve de joie. Pour chaque perte injuste, le sang de Jésus décrétera victoire et restitution divine. Et j'entends dans mon esprit, quelqu'un ici était sous un sort de misère. Quelqu'un ici était lié par des pactes de sorcellerie anciens. Quelqu'un ici était surveillé par des esprits familiers. Mais aujourd'hui, ces pactes se défont, ces chaînes se pulvérisent. Ces esprits sont jetés dans l'abîme. Le sang de Jésus est un feu dévorant et toute sorcellerie qui s'est levée contre toi est réduite en cendres maintenant même. Peuple de Dieu, ouvre ta bouche et déclare avec puissance. Je brûle la sorcellerie, je brise les sorts, j'anéantis le vaudou, je détruis la magie noire, j'expulse les démons. Par le sang de Jésus, ma maison est propre, ma vie est libre, ma famille est couverte, mes chemins sont ouverts. L'enfer tremble quand tu déclares ces paroles. Les démons reculent quand ils entendent le nom de Jésus. Et je prophétise, tout comme les Israélites ont marqué de sang les poteaux de leurs portes et que l'ange destructeur dut passer au-dessus, ainsi le sang de Jésus marqué sur ta vie fera reculer toute destruction. Aucun accident ne touchera ta porte, aucun désastre n'atteindra ta famille, aucun esprit de ruine n'entrera dans ta maison. Je décrète que tu entres dans un temps d'abondance, d'expansion et de multiplication. Tes mains seront bénies, tes rêves seront protégés, tes projets seront accélérés et ton avenir sera brillant comme la lumière de l'aurore. Répète après moi, je scelle ma maison avec le sang de Jésus. Je scelle ma famille avec le sang de Jésus. Je scelle mon futur avec le sang de Jésus. Et aucun plan de l'ennemi ne pourra prospérer contre moi, car je suis entouré par le feu éternel de Dieu. Écris dans les commentaires, ma maison est un autel de feu et aucune sorcellerie ne me touche. Toute sorcellerie qui a été alimentée avec ton nom est en train d'être noyée par le torrent vivant du sang de Jésus. Là où ils ont versé des huiles consacrées, là où ils ont maculé le sol avec du sang d'animaux, là où ils ont scellé des lettres de malédiction contre ta maison. Tout cela est englouti par une tempête de gloire. Chaque bougie noire allumée avec haine, chaque poupée transpercée d'aiguilles, chaque parole écrite avec intention de destruction, je prophétise maintenant que tout est consumé par un feu qui ne s'éteint jamais.
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0: s'il existe des pactes qui t'ont lié, s'il y a des malédictions qui te suivent depuis le ventre, s'il y a des vœux de consécration démoniaque faits par des ancêtres, je déclare que cette chaîne de ténèbres est maintenant brisée par le sang qui a coulé du côté du Christ. La généalogie maudite est interrompue. Le cycle de destruction familiale est paralysé. Et je décrète avec audace, esprit de mort qui rôdait autour de ta maison, esprit de suicide qui murmurait dans ton esprit, entité qui agissait dans la nuit et se nourrissait de ta douleur. Maintenant, ils sont emprisonnés par des anges de feu et jetés dans les régions de ténèbres. Il n'y aura plus de silhouette, il n'y aura plus de nuit de tourment. Il n'y aura plus de chaînes invisibles qui te retiennent au même endroit, parce que le nom de Jésus s'est intronisé sur le territoire de ton âme. Et là où ce nom est élevé, tout genou fléchit, toute langue confesse, toute ténèbre recule, toute possession est brisée. Je vois maintenant le Seigneur entrer dans le territoire où ils ont enterré tes rêves. Je vois l'agneau fouler des autels de magie, écraser des offrandes démoniaques, détruire des cercles d'invocation et réduire en poussière toute tentative de blocage spirituel. J'entends des cris dans les royaumes occultes. J'entends des pactes se déchirer. J'entends des rires démoniaques être remplacés par des lamentations. Parce que là où règne la lumière, les ténèbres ne peuvent demeurer. Là où règne la vérité, la sorcellerie perd sa force. Là où règne le sang de Jésus, l'enfer ne peut opérer. Que tout sort lancé contre ton esprit perde maintenant son effet. Que toute parole hypnotique utilisée pour contrôler tes émotions soit défaite. Aucun esprit qui ne confesse pas le nom de Jésus n'a plus pouvoir sur ton corps, ton âme ou ta maison. Que toute énergie absorbée de la sorcellerie soit maintenant renversée. Que toute force spirituelle manipulée pour provoquer accident, ruine ou maladie soit maintenant engloutie par le manteau brûlant de la gloire du Très-Haut. Je prophétise que même les documents spirituels qui ont été signés contre toi sont en train d'être déchirés. Que toute légalité obtenue par le royaume des ténèbres, que ce soit par des contrats occultes, par des paroles prononcées dans le désespoir, par des alliances émotionnelles avec des personnes toxiques ou par des engagements dans des pratiques occultes, soit annulé maintenant. Car le sang de Jésus est ta nouvelle alliance. Et cette alliance ne peut pas être brisée. Elle est scellée par une douleur rédemptrice, écrite avec un sang pur, fondée sur des promesses éternelles. Tu es propriété exclusive du Dieu vivant et aucun démon ne peut changer cette vérité. Je déclare sur ton esprit, sois restauré, sur ton intelligence, sois renouvelé, sur ton corps, sois purifié, sur tes yeux, sois illuminé, sur ta voix, sois activé avec autorité prophétique. Et sur tes pieds, sois guidé dans des chemins de délivrance. Que toute fosse creusée pour toi soit maintenant refermée. Que tout œil démoniaque qui t'espionnait soit aveuglé. Que toute bouche maudite qui invoquait ton nom dans des rituels se taise maintenant avec crainte devant l'agneau qui a vaincu la mort. Que le ciel se meuve en ta faveur. Que l'enfer voie et tremble parce qu'il y a un sang qui parle encore et il parle plus fort. Je vois des chaînes se briser. Je vois des liens spirituels tomber au sol. Je vois des portes de bronze être brisées. Je vois des prisons qui semblaient éternelles s'ouvrir. Je vois des contrats démoniaques être dévorés par des langues de feu. Je vois des noms être effacés de listes de morts. Je vois des autels être éteints par un torrent de gloire. Je vois des objets consacrés perdre leur malédiction. Je vois des maisons être scellées avec le sang de l'agneau. Je vois des familles être libérées de décennies d'oppression. Je vois des parents restaurés, des enfants délivrés, des mariages relevés, des finances débloquées, des ministères ressuscités. Que ceux qui ont pratiqué le mal contre toi soient confondus, que ceux qui se sont levés contre ta maison soient humiliés, que ceux qui ont tenté de fermer tes chemins avec sorcellerie contemplent maintenant ton ascension. Parce qu'aucun enchantement ne prévaudra contre ceux qui sont couverts par l'alliance du sang éternel. Aucun rituel occulte ne pourra arrêter le dessein scellé par le Saint-Esprit. Aucune macumba ne sera suffisante pour résister au décret de l'agneau. Libère-toi, grandis, avance, vis ce que Dieu a écrit. Et s'il reste encore des traces de magie noire dans ton environnement, qu'elles soient brûlées maintenant. S'il y a des portails occultes ouverts dans ta maison, qu'ils soient fermés avec des sceaux de gloire, s'il y a des marques de sorcellerie sur ton corps, qu'elles soient effacées par la main de l'Éternel. S'il y a des paroles de destruction qui résonnent dans le monde spirituel contre ta vie, qu'elles soient réduites au silence par un cri de guerre du lion de la tribu de Juda. Et s'il y a des esprits impurs qui tentent encore de t'opprimer, qu'ils soient maintenant enchaînés par les anges du Seigneur et jetés dans le lieu de tourmente éternelle. Rien ne pourra t'arrêter, aucun démon ne te touchera, aucune malédiction ne prospérera, parce que le sceau du sang de Jésus est sur toi. Et là où ce sang est invoqué, la sorcellerie est brûlée, le vaudou est détruit, la magie noire est anéantie, les contrats maléfiques sont déchirés, les pactes avec des entités sont dissous, et la gloire de Dieu prend le contrôle absolu. Que chaque cellule de ton corps soit protégée, que chaque pièce de ta maison soit incendiée de gloire, que chacun de tes projets soit blindé par le sang qui a vaincu la mort. Déclare maintenant dans les commentaires. Je suis couvert par le sang de Jésus. Toute sorcellerie a été brûlée, tout vaudou a été détruit, toute malédiction a été brisée. Là où il y eut invocation de mort, maintenant je descends avec une parole de vie. Là où il y eut parole de malédiction, maintenant j'active un décret de résurrection. Toute sorcellerie qui t'a enveloppé de nœuds spirituels est consumée par un feu qui n'a pas besoin d'explication. Tu n'es pas venu à ce monde pour ramper, mais pour marcher en victoire. Et si tes chemins ont été liés avec des liens de sel, de cheveux, de terre de cimetière ou de restes humains, je déclare que tous ces liens sont brisés par le tranchant enflammé du sang de Jésus. S'ils ont enterré tes vêtements, s'ils t'ont maudit en utilisant des parties intimes de ton corps, s'ils ont travaillé avec fluides, ongles, cheveux ou vêtements ensanglantés, tout cela est maintenant visité par une armée de feu qui ne négocie pas avec les ténèbres. Et en cet instant, je décrète que la terre qui t'a rejeté soit la même terre qui te verra te relever, que la bouche qui t'a maudit soit témoin de la renaissance glorieuse que le ciel a préparée, parce que le sang de Jésus ne discute pas, il exécute. Tout sorcier qui a activé des autels pour te voir pleurer, tout magicien qui a prononcé ton nom avec haine, tout santero qui a invoqué des entités pour dessécher ta joie est maintenant confronté par la majesté du lion de Juda. Et lorsque le lion rugit, les chacals de l'enfer fuient sans direction. Il n'y a aucune invocation qui prévaille. Aucun pacte qui résiste, aucun sort qui demeure debout lorsque le Dieu des armées tire son épée. Et je prophétise en cet instant que tout autel portant ton nom, toute bougie noire allumée avec ta photo, tout couteau qui a découpé ton nom dans des rituels occultes, Tout est réduit en cendres maintenant. Le sang de l'immolé parle plus fort que toute invocation. Le sang de l'agneau rugit plus haut que tout tambour de vaudou. Et la puissance qui maintenant te couvre est inébranlable. Je déclare que tout démon ancestral qui se nourrissait de tes racines familiales est exilé. Que tout cycle qui se répétait génération après génération, tout cela est banni par la puissance intemporelle de l'agneau de Dieu. Rien de ce qui a commencé avec tes ancêtres ne pourra continuer avec toi. Et si quelqu'un a invoqué des démons pour troubler ton esprit, s'il y a présence de folie spirituelle, s'il y a cris dans la nuit, voix dans ta tête, ombre qui t'entoure, ou pensée suicidaire sans explication, je viens au nom de celui qui a vaincu la mort. Je viens avec le sang qui a vaincu le tombeau. Et je décrète que toute folie induite spirituellement soit réduite au silence. Que toute obscurité psychique soit envahie de lumière de gloire et que tout autel de confusion s'effondre maintenant. Je déclare sur toi clarté mentale, stabilité émotionnelle, repos profond et liberté totale. L'atmosphère spirituelle de ta maison change. Le climat invisible qui t'entourait est purifié. Les larmes que tu as semées en silence seront récoltées comme des cris de victoire. Les rêves qui t'ont été volés sont restaurés par des mains célestes. Je déclare que tout pacte qui t'attachait à des relations abusives, à des manipulations émotionnelles, à des dépendances destructrices, est coupé avec violence spirituelle. Que toute parole de sorcellerie prononcée pour que tu ne sois jamais heureux avec personne, pour que tu ne te maries jamais, pour que tu n'aies jamais d'enfant, pour que tout te tourne mal, maintenant se renverse et tombe comme une flèche sans destination. Tu n'as pas été créé pour échouer. Tu n'es pas né pour vivre enchaîné. Le ciel détient tes plans. Et le sang de Jésus est le code qui annule tout.

0: commencer dans la prière. Nous voulons faire une révision dans quelques points qui marquent nous pendant ce matin. Nous mettons la gloire de Dieu. Donc pendant ce matin, nous connaissons à partir de dimanche passé, chaque soir, nous réunis dans 40 jours. Nous avons commencé 40 jours. Nous. Alléluia. Combien de gens qui bénissent déjà pendant 40 jours?
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0: FM. 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Matin, le Seigneur voulait faire nous faire gol sous Pongongon. Et qui t'aime dit, pendant toute 40 ans, ou bien pour faire gol sous Pongongon. C'est ça fait nous inviter pour ne pas rater une soirée dans 40 jours de jeûne nous. Assurez-vous qu'on connecte. Assurez-vous qu'on connecte sur un campus qui bord la caillou. 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
0: 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Vous gagnez une équipe qui va faire suivi ensemble avec vous et qui va planter vous dans une maison de prière. Et comme ça, nous sommes capables d'encadrer vous dans la marche avec le Seigneur. 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
2: 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Allez en paix. Bon Dieu bénisse.

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disons Alléluia. 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

0: Hallelujah.
1: Et chante ta mémoire.

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parce que Jésus est meilleur.

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0: par ma prière. 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

Seigneur Jésus, j'espère en toi la porte est ouverte pour moi, pour moi, pour moi.

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0: personne.
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La Bible déclare que la vie et la mort est au pouvoir de la langue. Alors je veux déclarer par la foi, même si c'est les choses que je ne vois pas, je déclare la victoire. Et pendant que je priais ce soir, le Seigneur m'a fait voir quelque chose ce soir. Il m'a montré le ciel ouvert. Et peut-être ce soir, tu es comme cette femme qui perdait le sang pendant beaucoup d'années. 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

Sinet pour toujours. 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Gardez, pas changez-moi du tout. Parce que lui.

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0: 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Il retire le pauvre. 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Il relève les tigeons. Vous les faites asseoir avec les grands. Avec les grands. Mets-toi avec les grands. Mets-toi avec les grands. Mets-toi avec Moïse. Mets-toi avec Abraham. Mets-toi avec David. Mets-toi avec Jésus. Mets-toi avec les grands. Béni soit l'Éternel. 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We're Shita.
1: I am seated.
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1: I am seated.
0: Regarde les positions pour
1: nous. Right
0: pas regarde les positions.
1: Don't look at your position.
0: Sous terre.
1: On the earth.
0: Pas regarde les positions sous terre.
1: Don't look at your position on the earth.
0: Pas regarde mon couyo.
1: Don't look at your lack.
0: Pas regarde yo.
1: Don't look at them.
0: Mais avec un yeux spirituel.
1: But with your spiritual eyes.
0: Dis moi Shita.
1: Say I am seated.
0: Moi Shita.
1: I am seated.
0: Moi Shita.
1: I am seated.
0: Moi Shita.
1: I am seated.
0: Avec les grands.
1: With the great.
0: Avec les grands.
1: With the great.
0: Avec les grands.
1: With the great.
0: Avec les grands.
1: With the great.
0: 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C'est pour marcher sous chemin en or.
1: On the golden street.
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0: undefeated.
1: Avec le grand.
0: With the great.
1: Avec le grand.
0: With the great.
1: Avec le grand.
0: With the great.
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0: With the great of his people.
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0: With the nobles of his people.
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0: with the
2: de
0: great
2: son peuple. Avec les grands
0: with the great of his people.
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0: with the great of his people.
2: Moi, Chita.
0: I am seated.
2: Avec les grands
0: with
2: de son peuple.
0: With the great of his people.
2: Alléluia.
0: Hallelujah.
2: Où son peuple acquis.
0: You are an acquired people.
2: Où son peuple acquis.
0: You are belonging people.
2: Où son peuple acquis.
0: You are an acquired people.
2: Sous terre.
0: Your body's on earth.
2: Mais l'esprit,
0: but your spirit
2: il va sous terre.
0: Is not on earth.
2: Mais ton corps sous terre.
0: Your body's on earth.
2: Mais l'esprit,
0: but your spirit
2: il va sous terre.
0: Is not
3: Radio
0: on
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2: earth. Vous avec
3: vous faites bien.
2: Vous dites avec
3: bien.
0: With the great.
3: Vous faites le sentiment joie
2: de son peuple.
0: Of his people.
2: Battement pour l'éternel des armées. Battement pour l'éternel des armées. Battement pour l'éternel des armées. Battement pour l'éternel des armées. Qui met ton chita avec la gloire. Avec les grands de son peuple. Est-ce que soldats sont là? Est-ce que soldats sont là? Est-ce que soldats sont là? Est-ce que soldats sont là? Alléluia. Nous allons partager deux témoignages avec tous soldats. Alléluia pour 40 jours de jeûne ça. Nous allons prendre témoignage au Chita.
0: We won't take them seated.
2: Nous prenons campé. Nous prenons comme des soldats pour la gloire de Dieu. Alléluia. N'a campé contre problème pogongon.
0: Problème
2: qui gagne 2 ans.
0: 2 year problems.
2: Qui gagne 5 ans.
0: 5 year problems.
2: Qui gagne 10 ans.
0: 10 year problems.
2: Qui gagne 20 ans.
0: 20 year problems.
2: Et nous connaissons l'éternel des armées. Qui compte déplacer montagnes. Donc nous allons campé comme contre problème pogongon. Durant ces 40 jours de jeûne. Et nous venons partager deux témoignages puissants. Avec vous à soir. Je voulais vous porter attention. Lorsqu'on des témoignages, pour qu'on qui le témoignage là, à dégager, onction. Est-ce que tu
0: entends?
2: Lorsqu'on des témoignages,
0: détecter
2: côté dans témoignage là,
0: which part of the testimony,
2: on onction dégagée.
0: That the anointing will be released.
2: Normally. Normalement,
0: normally,
2: ou attendez onction.
0: You will listen to the anointing.
2: Attendez ça, bon Dieu fait.
0: When you hear what God did.
2: Parce que le papa partage gloire lui.
0: Because God doesn't share his glory with anyone.
2: Ou attendez onction.
0: You will listen to the anointing.
2: Attendez ça, bon Dieu fait.
0: When you hear what God did.
2: Donc vous êtes vigilant.
0: You must be vigilant.
2: Attendez onction.
0: When you hear the anointing,
2: pour recevoir.
0: For you to receive.
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2: Pour action.
0: To make a move.
2: Pour recevoir.
0: To receive.
2: Pour tout coup. Pour mettre ton cri d'ailleurs.
0: Pour make a sound.
2: Ça c'est pour moi.
0: Alléluia.
2: Alléluia.
0: Alléluia.
2: Ou même qui avec nous.
0: If you're with us,
2: en ligne.
0: Online.
2: Sous bon témoignage.
0: If you have a testimony.
2: N'a demandé pour aller dans lien numéro 1.
0: We're asking you to go to link 1.
2: Dans lien numéro 7.
0: Link 7 rather.
2: Ou même qui avec nous en ligne sur
0: if
2: YouTube.
0: You're with us online on YouTube.
2: Sous bon témoignage.
0: If you have a testimony.
2: Allez dans lien numéro 7.
0: Go to link number 7.
2: Et ou même qui avec nous dans application.
0: If you're with us on the Shekinah app.
2: C'est Shekinah.fm.
0: Which is Shekinah.fm.
2: Ou allez dans icon main.
0: Go to the icon that's in the hand of the prayer.
2: Et ou même qui avec nous.
0: And you have the option to give your testimony. If you're here on
2: tout campus nous yo,
0: on site with us in all of our campuses, we have our testimony tables.
2: Partagez témoignages.
0: Share your testimony
2: avec you
0: with us
2: pour la gloire de Dieu.
0: To the glory of God.
2: Nous gagnons serviteur ça.
0: We have this man of God
2: qui voulait rester anonyme.
0: Who wants to remain anonymous.
2: Lui dit moi salue famille Shekinah.
0: He says I greet you to kind of family.
2: Et moi salue dad avec mom.
0: And I greet dad and mom.
2: Moi t'ai démarré 40 jours jeûne.
0: I started off with a 40 days of fasting.
2: Ak nou sou application Shekinah.
0: With you through the Shekinah app.
2: Depuis nos 3 jours jeûne à gloire.
0: From the 3-day water fast.
2: Avec mon écouteur dans oreille moi.
0: With my earbuds in my ear.
2: Pendant ma travail.
0: While I was work.
2: 11 du matin.
0: From 11 a.m.
2: Pour 10 heures du soir.
0: Till 10 p.m.
2: Moi t'ai fait seulement 2 dans 3 jours de l'eau.
0: I only did 2 of the 3-day water fast.
2: Qui était une bénédiction pour
0: which was a blessing to me.
2: Moi t'ai vu une poussée irrésistible.
0: I had an irresistible urge.
2: Pour buy offrande Salomon.
0: To give my Solomon offering.
2: Moi dis madame moi ça.
0: I told this to my wife.
2: Lidim.
0: And she told me.
2: Buy it.
0: Give it.
2: Priez bon Dieu va entourer vous.
0: I pray that God surrounds you.
2: Avec des monde.
0: With people.
2: Autour de vous-même.
0: Around you.
2: Qui connaît présence bon Dieu.
0: Who knows the presence of God.
2: Et qui connaît la dictée du Saint-Esprit.
0: And you know the dictation of the Holy Spirit.
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0: She said my wife told me.
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2: mwen fon vision.
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4: And June the 27th.
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2: Depose.
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2: Sou kont mwen.
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2: Mwen rele travay la.
4: I called the job.
2: Yo dim.
4: They told me.
2: Depi mwen.
4: If I saw it.
2: Depose.
4: Deposited.
2: Pa chache konen.
4: Don't look to find out.
2: En juillet,
4: July 11,
2: pendant ma travail,
4: while I was at work,
2: when I prayed Pastor Prudent,
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4: and I placed my hand,
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4: over my intimate part,
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4: listen,
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2: Depuis 2011,
4: since 2011,
2: nous étions en 2025 lorsque le témoignage.
4: When the testimony came out, it was 2025. I had a mask.
2: Depuis 2011,
4: since 2011,
2: ça me dit 14 ans.
4: That means 14 years.
2: Moi, t'as répété.
4: I kept repeating.
2: Tout ça, pasteur, t'as dit.
4: Everything the pastor was saying.
2: Et puis

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1: With your faith.
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1: Amen.
0: Pour
1: non
0: problème pour vous.
1: Non
0: problème pour vous. Dis Seigneur, moi je vois. 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Et criez gloire. Criez gloire. 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
1: Problem pou
2: to your tenacious problem.
1: But more than one
2: shot. Clap your hands as you take your feet for the Lord of hosts.
1: Hallelujah.
2: Hallelujah.
1: Et n'a continuer encourager
2: vous. Continue to encourage you.
1: Mes amis, continuez.
2: Continue, beloved.
1: Partagez.
2: Continue to share.
1: Témoignage.
2: Your testimonies.
1: Témoignage vous fait vivre.
2: Your testimonies make
1: Jean frère a dit.
2: Give life.
1: Que un petit témoignage lui tendait.
2: That all the testimonies he heard.
1: Dans application nous.
2: Through our Shekinah app.
1: C'est à travers.
2: It is through.
1: Témoignage ça yo.
2: Those testimonies.
1: Il dit la bye bon Dieu on
2: try. That it says he's gonna try God.
1: La bye bon Dieu.
2: That he will give God a try.
1: Hallelujah.
2: Hallelujah.
1: Hallelujah. You know, 40 jours ça.
2: May these 40 days.
1: You give God a try.
2: Yo, essayez bon Dieu.
1: Bon Dieu, on essaie.
2: Give God a try.
1: Pour la gloire de son nom.
2: For the glory of his name.
1: Nous entrons l'autre moment.
2: We're going into another segment.
1: Dans service là.
2: Of the service.
1: Qui est important.
2: Which is important.
1: Qui est sublime.
2: Which is sublime.
1: Hallelujah.
2: Hallelujah.
1: There
2: are parts of the service.
1: Nous servons avec mes
2: mains. That we use our hands.
1: Nous servons à pied nous.
2: We use our feet.
1: Nous servons à bouche nous.
2: We use our lips.
1: Mais l'on a pas une offrande.
2: But when we give an offering.
1: Son question de cœur.
2: It's a matter of a heart. It's a matter of the heart.
1: In a moment, ça nous va recevoir.
2: At that this time, we're going to receive
1: the offering
2: that you brought into the house of
1: God. Deuxième jour,
2: in the second day,
1: 40 jours
2: of our 40 days,
1: by bon Dieu,
2: give God an offering
1: qui sorti dans cœur
2: that comes from your heart
1: pour gloire au nom
2: for the glory of His name.
1: Nous sommes partagés deux témoignages puissants.
2: I've just shared two powerful testimonies with
1: avec
2: you. With you,
1: gens que l'heure nous semer.
2: As when we sow,
1: l'heure nous semer.
2: When we sow.
1: Ça que bon Dieu a fait.
2: What God can do.
1: Il utilise cœur nous.
2: He uses our hearts.
1: Il utilise obéissance.
2: He uses our obedience.
1: Il utilise foi nous.
2: He uses our faith.
1: Pour des percées dans la vie.
2: For us to break through in our
1: Alleluia.
2: Lives.
1: Hallelujah. Ou même qui avec nous en ligne.
2: If you're with us online.
1: Ou même qui avec nous sur YouTube.
2: If you're with us on YouTube.
1: Allez dans lien numéro 2.
2: Go to link 2.
1: Et by bon Dieu offrande.
2: And give God an offering.
1: Afin que cœur content.
2: That will make your heart glad tonight.
1: Ou même qui avec nous sur application nous.
2: If you're with us on our Shekinah app.
1: Shekinah.fm.
2: Shekinah.fm.
1: Allez dans icon cœur là.
2: Go to the heart icon.
1: Hallelujah.
2: Hallelujah.
1: Et by bon Dieu offrande.
2: And give God an offering.
1: Qui sortit dans cœur.
2: That comes from your heart.
1: Ou même qui là en présentiel.
2: If you're here on site.
1: Ou qu'à cliquer sur QR code là.
2: You can scan the QR code.
1: Ou bien si qu'on besoin enveloppe.
2: If you need an envelope.
1: Levez mon en moment ça.
2: Lift your hand right now.
1: Levez mon en moment ça.
2: Lift your hand right now.
1: Levez main en moment.
2: Lift your hand right now. We see hands lifted. Let's make sure that everyone receives an envelope.
1: For us
2: to receive the offering you come to present to God tonight for the glory of His name.
1: Hallelujah.
2: Hallelujah.
1: Merci, Seigneur.
2: Thank you, Lord.
1: Merci, Seigneur.
2: Thank you, Lord.
1: Gloire à Dieu.
2: Glory to God.
1: Merci, Seigneur.
2: Thank you, Lord.
1: Pour savoir faire dans moment ça.
2: For what you're doing right now.
1: Merci, Seigneur.
2: Thank you, Lord.
1: Pour offrande
2: for the offering
1: peuple.
2: Of your people.
1: Pour que la caille va soit.
2: Those that brought it to your home tonight.
1: Hallelujah. Merci, Seigneur.
2: Thank you, Lord.

lavé en mon cash, qui s'est traduit 23, 25, 27. Alléluia. Et encore, vous-même, quand même, mon Dieu, vous offre.

Levez téléphone. Alléluia. Levez téléphone. Levez téléphone. Alléluia.

0: dans saison ça.
1: In this season.
0: C'est yon vie.
1: We're living this out.
0: Dans saison ça.
1: In this season.
0: C'est yon vie.
1: We're living these out.
0: Ça Moïse t'a vu.
1: What Moses experienced.
0: C'est yon vie.
1: That's what we're experiencing.
0: Dans saison ça.
1: In this season.
0: Ça Josué t'a vu.
1: What Joshua experienced.
0: C'est yon vie.
1: That's what we're living out.
0: Dans moment ça.
1: In this moment.
0: Ça fait frère Oreb.
1: What you did for brother
0: Oreb. C'est yon vie.
1: Lord, that's what we're
0: c'est
1: living.
0: C'est yon vie.
1: That's what we're living.
0: Dans moment ça.
1: In this moment.
0: Papa, nous te merci.
1: Father, we give you thanks.
0: Pour les offrandes.
1: For the offerings.
0: Papa, merci.
1: Father,